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1: Avis à tous les terriens, le Corona Minus, un tout petit mais très dangereux virus extraterrestre, en provenance de Vénus, s'est posé sur la Terre. Et c'est à nous, petits et grands super-héros du quotidien, de nous défendre pour l'éliminer. Votre mission, si vous l'acceptez, est la suivante.

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3: Salut nos petits pitchounes! Dans l'actu de ce mardi, on vous emmène aux États-Unis, en Arizona, où Nicolas, un père de famille, est tranquillement en train de descendre dans son salon pour prendre le petit déjeuner.
4: Waouh! J'ai bien dormi! Salut Squeakers! T'as bien dormi aussi?
3: Squeakers? C'est votre chat?
4: Mais non, pas du tout! Squeakers, c'est mon chien! Un little chihuahua! Vous voyez là? Il est en train de dormir dans son panier. Je vais me faire un café pour bien me réveiller.
3: Alors Nicolas, je suis désolée, mais ce truc-là qui dort dans le panier, ça ressemble pas du tout à un chihuahua, ça ressemble plutôt à un chat, enfin à un très gros chat même.
4: What? Mais qu'est-ce que vous racontez comme bêtise? Vous voyez bien que... Oh my god! Mais qu'est-ce que c'est que ça? Où est passé Squeakers?
3: Ah bah voilà, c'est bien ce que je disais, c'est pas un chihuahua.
4: Il y a un lynx dans le panier de Squeakers.
3: Ah oui, je me disais bien que ça ressemble à un animal sauvage avec ses oreilles poilues.
4: Au secours, help! Un lynx roux dans le salon.
3: Nicolas a pris en photo le lynx roux en train de dormir dans une couverture bien emmitouflée dans le panier de Squeakers et il a appelé les autorités qui sont venues mettre le lynx dehors. Quant à Squeakers, on l'a retrouvé le lendemain. Le lynx lui avait bien piqué sa place dans la maison.
4: Une actu toujours bizarre, insolite.
3: Mais 100% vrai.
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5: Vous écoutez Radio Pitchoun, c'est le club des Pitchoun, nous sommes ensemble jusqu'à 9h. Nous allons rejoindre dans un tout petit instant les copains Francis et Valentin. En ce qui concerne Ambre et Tristan, on aura le plaisir de les retrouver pour un nouveau journal des Pitchoun à 8h et à 9h.
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5: Salut à toi qui nous écoute. Il est 7h02, je te souhaite un excellent réveil et surtout de bonnes vacances à l'écoute de Radio Pitchoun avec Valentin et avec Francis. Vous l'aurez compris, tu l'auras compris, c'est le club des Pitchoun. Oh. Comment ça va Valentin?
6: Bah ça va très bien.
5: Très bien en forme.
6: Il est où mon petit déj?
5: Francis, attends. Francis. Francis. Francis. Il est où son petit-déj?
7: Tu te fais racheter, t'as dit que t'allais dans un grand magasin.
5: Je l'ai ramené, le petit-déj ce matin.
7: Comment ça va?
5: Regarde.
7: Et pourquoi il y avait écrit Francis dessous?
5: Non, c'était pas écrit Francis, c'était écrit petit-déj.
7: Non, c'est pas vrai, t'es un menteur.
5: J'ai ramené une boîte entière de croissants.
7: C'est bizarre, hier j'ai croissé le côté de la bouche du chocolat. J'ai mangé des pains au chocolat. Donc j'ai pas mangé des croissants parce que moi j'aime les pains au chocolat. C'est toi qui as mangé.
5: Non.
6: Bah, ça okay. Fait plaisir en tout cas. Bienvenue dans cette super émission où je suis accompagné de deux gentils menteurs.
5: Moi, un, je n'ai pas menti. Deux, Francis, tu vas aller me faire le plaisir d'aller chez la boulangère à côté, là, celle que t'aimes bien d'ailleurs. Et tu vas aller me ramener 5 croissants.
7: Mais j'ai pas à manger de croissants.
5: Je m'en moque, il y a une boîte, elle est vide.
7: Bon, c'est pas que j'ai
5: ramené. Non, bah non, c'est qui?
7: Bonjour.
5: C'est Sarah peut-être?
7: C'est
5: Sarah?
7: Non, c'est pas moi.
5: C'est ça. Est-ce que c'est Sarah?
7: Non, c'est pas moi.
5: Prouve-le.
7: Mais c'est du chocolat dans la boîte.
5: Et alors, t'aurais pu très bien rajouter une barre de chocolat dans le croissant.
7: Bon non.
5: Qui dit quoi?
7: Je vais te montrer mon tuto.
5: Qui dit quoi?
7: Je veux plus.
5: Qui dit quoi?
7: C'est tout le partout.
5: Qui dit? Bah oui. Qui dit quoi? Je dis que tu as mangé des croissants.
7: C'est voilà. Pas moi.
5: Mais ce ne sera certainement pas toi qui sera dans le jeu du qui dit quoi tout à l'heure à 7h15 avec Valentin à l'agenda de 7h30 et de 8h30. Moi aussi je boude. Attention, je vais mal le prendre. Pourquoi la lave change-t-elle de couleur? Vous aurez la réponse à cette question grâce au professeur Valentino à 7h45. Le jeu à l'envers, à l'endroit à 8h15 et puis on fera un point sur l'actu ludique à 8h45. Moi aussi je vais bouder. Moi aussi. Tu sais quoi? Je vais retourner chercher des croissants, pour Valentin tout seul.
7: Bah tu vas et moi je serai manger, espèce d'enfilin. Bah tu sais quoi, je t'emmènerai même pas avec moi ce week-end, là où j'avais prévu, au toc.
5: Au revoir.
7: Salut.
5: La musique, tout
7: de suite. Vilain ringard, mangeur de croissants.
5: C'est pas vrai.

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2: Radio Pitchoun, il est 7h15 et à 7h15, comme tous les mardis, on joue au qui dit quoi. Et pour l'instant, on ne va pas jouer puisqu'il y a un absent.
3: Oh là, il est parti manger tous les croissants, encore une fois.
4: Pas du tout.
3: Comment ça, pas tonton?
4: Voilà, bah regarde le petit sachet que j'ai là.
3: Oh, bah attends.
4: T'es voilà.
3: Ah, non, j'aime pas ça. Moi, je t'ai dit que j'aimais que je croyais des pains au chocolat.
4: Non, mais attends.
3: De toute façon, c'est pas pour moi, c'est pas Valentin.
4: Oui, c'est que pour Valentin.
2: Merci
4: c'est
2: beaucoup.
4: C'est que pour Valentin. Tu sais quoi?
2: Très
4: moi,
2: gentil.
4: Je tiens toujours mes engagements, Valentin. Et donc, j'aime pas du tout. J'ai pas apprécié du tout ce qu'a fait Francis ce matin.
3: Bonjour,
4: même si...
3: l'enfant.
4: D'accord,
3: je n'aime pas ça.
4: D'accord, très très.
3: Pourquoi, je vais t'expliquer, pourquoi je mangerai un croissant alors qu'un pain au chocolat, c'est un croissant avec du chocolat?
4: Je ne sais pas, mon pote.
3: Valentin pour préférer des croissants au pain au chocolat.
4: D'accord, donc tu es en train de dire que c'est Valentin qui les a mangés en loose day.
3: Peut-être.
2: Mais non.
4: D'accord, très bien. Oh, la suspicion dans ce studio.
3: Oh là là, attention.
2: Bref, si on jouait.
4: Ouais,
2: si on jouait.
4: Je pense que c'est mieux.
2: Si on jouait. C'est parti pour le qui dit quoi. Des personnages de dessin animé vont vous parler. À vous d'écouter leur phrasé et deviner qui dit quoi. C'est parti. Vous êtes prêts, les copains?
4: Bien sûr.
3: Bon,
2: c'est parti.
5: Si vous nous rassurez.
6: Ouais, vous faites pas de soucis. Elle va sortir dans.
7: Gérard, descends de chez toi, Gérard.
8: Allez,
7: qu'est-ce qu'on
8: que
7: t'a dit?
6: Vous avez aucun souci à vous.
4: Madagascar?
7: Pour nous
2: non.
7: Transporter.
6: Oui, c'est vrai, j'allais oublier ce détail.
7: Gérard?
4: Je sais ce que c'est. C'est qui Gérard?
6: N'aie pas peur, mon Gérard.
4: Zootopie?
6: Ton saut.
2: Non.
6: Te laisse une place sur le rocher.
4: C'est pas un truc
2: allez,
4: avec des animaux.
2: Gérard, c'est un truc avec des animaux.
4: Là. Et là, Gérard, c'est très animalier, quoi.
7: Voilà. Allez, vas-y, tu y es presque.
6: Celui-là.
4: Je connais.
7: Mal aux fesses, surtout.
2: Ah oui, tu connais.
6: Merci.
4: Le monde de Dory.
7: Sois le bienvenu pendant ton séjour sur ce rocher.
4: C'est soit le monde de... Ah, peut-être.
6: On y est bien.
4: C'est avec des otaries.
2: Et c'est le monde de Dory. C'est la bonne réponse. Avec
4: les otaries.
2: Avec Gérard qui est notari, avec un mono-sourcil, des dents qui dépassent et des yeux globules.
4: Voilà,
2: qui
4: c'est
2: a
4: ça.
2: Fait rire beaucoup d'enfants. Un point pour Guillaume, pour et... Gérard du monde de Dory.
4: Moi j'ai mis l'otarie quand même. Donc
2: oui,
4: ça
2: mais ça fait
4: points.
2: Pas de point bonus. Non, non.
4: Bon, tant pis.
2: Allez, okay. C'est parti pour le deuxième dessin animé.
4: Là-haut?
2: Ben bravo!
4: C'est la musique. C'est la musique qui me dit quelque chose.
2: Il a même pas laissé les enfants jouer à la maison. Guillaume a vraiment envie de gagner.
9: Va embêter quelqu'un d'autre.
4: Non, parce que tu vas me demander comme à chaque fois le nom du monsieur et je le connais pas. Jamais. C'est le Schlink et je sais pas. Je le retiens jamais.
2: Si vous m'expliquez la scène qui est en train de se passer, vous avez un point bonus.
9: Bonjour monsieur. On est sauvé. Je suis heureux de savoir que d'autres
3: c'est
9: gens.
3: C'est pas dans ça dont on qui parle. Que ça soit
4: il y a le vieux monsieur qui dit bonjour monsieur.
9: Vous avez flairé?
4: Voilà, c'est lui.
7: Et j'ai du flair.
3: Oui, il confond un rocher en forme de bonhomme avec un chien qui parle.
4: Et, ça va être
2: et
4: ça.
2: C'est là que c'est une excellente réponse, Francis. Oh. C'est là où il croise Doug.
10: Vous avez parlé à un rocher.
2: Le chien qui parle avec son
10: c'est
2: collier.
10: Il a la forme d'une tortue.
4: Et alors, vous,
2: et celui-là, il a la forme d'un chien.
10: Un chien.
2: Bonjour.
10: C'est un chien.
11: Un chien?
2: Mais dire bonjour.
10: Chez nous, on n'a pas le droit d'en avoir, on habite en appartement.
4: Et c'est vrai en plus.
10: C'est sympa les chiens.
4: Votre oui, mais pas en appartement.
9: Avec nous.
4: Oh là là.
11: Je me demande à qui.
4: Cette voix.
10: Regardez, il est dressé. Donne la patte.
4: Les copains, si vos parents sont à côté de vous, la seule chose que je puisse dire, c'est que cette voix est un grand monsieur de la chanson française qui nous a quittés il y a quelques années maintenant.
2: Monsieur Charles Aznavour,
4: qui faisait donc la voix de là-haut, du monsieur de là-haut.
2: Carl Fredriksen.
4: Voilà, je savais bien que c'était un truc très compliqué. Et dont je me souviens jamais. Et demain, tu me demanderas qui est qui et je ne saurais toujours pas quoi.
2: Un point partout. Troisième dessin animé.
4: Oui, deux points pour moi pour l'instant.
2: Hein?
4: Deux points pour moi pour l'instant.
2: 2-1, pardon.
4: Ah ouais.
12: Oh, je suis désolé, je ne voulais pas faire sursauter ma patiente préférée. Oh, vous avez reçu des fleurs. Un prétendant?
13: Non, ne soyez pas ridicule, docteur. Cela ne peut être que Peter. Même si il est écrit...
4: C'est pas beau. C'est pas beau.
3: Wow. On est en train de se battre, hein. C'est pour ça que je le connais, moi, Spider-Man.
4: Ah bon?
3: Ouais,
4: Eh ben, faudrait que tu le présentes à mon fils, hein.
12: Comment allez-vous rentrer chez vous?
4: Ah bah, par les airs.
3: Eh ben, en toile d'araignée. En tout cas, c'est un peu pour moi.
4: Oui, bah ça va, attends. Enfin, oui, oui, oui.
3: T'as fait un peu taper, t'as fait un peu parler.
4: Très bien, très bien. Bon, ça fait
2: de partout. Dernier dessin animé. J'enlève le tapis musical. C'est parti pour le dernier.
6: Belle.
4: Belle et Sébastien. Mais non, la belle et la bête.
3: On l'a dit en même temps.
4: Non.
6: Il faut fermer les yeux.
4: Et c'est la bête qui parle. Deux points. Allez, hop. Emballé, c'est posé.
2: Techniquement, vous avez dit la bonne réponse en même temps.
4: Rien qu'avec la musique. Ouais, alors tu sais quoi? On va refaire un extrait. Parce qu'on n'a même pas laissé réfléchir les enfants.
2: C'est vrai. Donc celui-là, il compte pas.
4: Il compte pas. On en fait un autre, elle est comme ça. Hop là. On en ressort un. Et là, il galère parce que c'était pas prévu.
2: Non.
4: C'était pas du tout prévu.
2: T'inquiète pas.
4: C'est pas des. Parce qu'il travaille quand même. Il prépare son émission. Et là, tout d'un coup, il dit allez, vas-y, sans moi. Comme ça. Du chapeau. Hop là.
2: Allez, c'est parti.
4: Ah, c'est l'été, tout va bien, on est en famille. Moi, je pense, et je vais attendre. Je suis prioritaire.
1: Joli travail, bravo.
5: Camilo, il nous faut un deuxième rosé.
8: Rosé.
4: Ouais, je pense à ça.
5: Oui, ça, la place du piano, c'est là-haut.
4: Oui, oui, je pense à Coco.
2: Non, mauvaise réponse.
11: La soirée de mon bébé doit être parfaite, elle ne l'est pas.
4: Alors, je connais pas.
14: Soufflez la trompette sur les fleurs.
4: Vas-y, Francis.
15: Bien entendu, le mot fleur.
4: Vice versa.
2: Non.
15: Un conseil, petite sœur. Évite d'en faire trop, tu gênes, t'es toujours en plein milieu.
16: Ça s'appelle se rendre utile, aider les autres, tu comprends?
4: Les sisters.
16: Moi, c'est toi qui es toujours.
4: Les sisters.
3: Non.
4: Merci.
3: Un canton.
4: Mais je l'ai pas vu, toutes les semaines vous me le sortez.
2: Ouais, bonne réponse. Bah faut le regarder, c'est... Qu'est-ce que je peux te dire de mieux? En tout cas...
4: Moi j'ai que ça à faire.
2: Bah personne n'a gagné, ça fait deux partout. Gérard c'est Guillaume, Lao c'est Guillaume, Doug c'est Francis, Spider-Man c'est Francis, ça fait 2-2. 3-2, victoire de Francis.
4: Ouais.
2: Bravo.
4: Ouais. Ouais, mais c'est pas grave, tu peux rajouter un petit point pour sa future petite coupe, éventuellement. Éventuellement.
2: Mais
4: rien n'est perdu.
2: Je rajoute un point bonus.
4: Pourquoi?
2: Pour les croissants, égalité.
4: Ouais. Voilà. Allez, hop là.
2: Pas de points aujourd'hui, voilà.
4: Merci beaucoup, Valentin. Merci beaucoup, Francis. Le qui dit quoi revient la semaine prochaine.
3: Attends. Je viens de comprendre que je viens de me faire arnaquer, là.
4: C'est pas de l'arnaque.
2: Non, Francis, pas du tout. T'inquiète.
4: Il gère.
3: Ok. Bon, je vous fais confiance, alors.
4: Bien sûr. L'agenda dans quelques minutes.
3: J'ai quand même l'impression de me faire arnaquer.
4: L'agenda dans quelques minutes. Et on se retrouve évidemment après la musique pour en savoir plus sur ce que vous devez faire près de chez vous.
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2: 7h30, soyez les bienvenus les copains sur Radio Pitchoun. Radio Pitchoun que vous pouvez écouter évidemment sur vos enceintes connectées. Que se passe-t-il à 7h30 Francis ?
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4: Salut les Pitchoun et bienvenue dans ce nouvel agenda des sorties. Près de Paris, à Parrot World, les Pitchouns partent pour une aventure incroyable au cœur de la nature sud-américaine. Les enfants découvrent des centaines d'animaux fascinants comme des perroquets multicolores, des jaguars, des manchots ou encore des loutres géantes dans un immense parc immersif. Tout au long du parcours, les enfants traversent des décors tropicaux, assistent à des animations autour des animaux et vivent une expérience au plus près de la faune. Une sortie parfaite pour les Pitchouns qui adorent les animaux et découvrir en plein air. Ensuite, direction Wave Island, près d'Avignon, les Pitchouns profitent d'immenses toboggans aquatiques, de piscines à vagues et de grandes zones de jeux d'eau. Les plus courageux testent les attractions les plus rapides pendant que les plus petits s'amusent dans des espaces adaptés à eux. Une journée parfaite pour commencer l'été avec plein d'éclaboussures. Et enfin, cap sur Vulcania en Auvergne. Les familles plongent dans un parc spectaculaire autour des volcans et des phénomènes naturels. Les enfants découvrent des expériences immersives, des animations interactives et des attractions dynamiques autour de la Terre et des éruptions volcaniques. Une sorte qui mélange aventure, science et sensation. Et voilà les enfants, vous savez tout de cet agenda des Pitchouns. Quant à moi, je vous dis à la semaine prochaine.
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1: Vous écoutez Radio Pitchoun, merci d'être avec nous. Vous nous posez des questions, on les pose nous-mêmes au professeur Valentino. Il retrouve, ou soit il connaît la réponse, soit il va la chercher pour vous la porter sur un plateau. C'est le principe du mais pourquoi. Et aujourd'hui, nous allons nous intéresser à la lave. Oui, pourquoi à la lave change-t-elle de couleur? Eh bien, la réponse à cette question, c'est tout de suite après le jingle.
2: Mais pourquoi si?
3: Mais pourquoi ça?
4: Le mais pourquoi?
5: Bonjour, aujourd'hui, intéressons-nous aux volcans et à la lave qu'ils expulsent. Un volcan, qu'il soit terrestre ou sous-marin, est un relief formé par l'éjection et l'empilement de magma, de cendres et de poussière. Le magma provient de notre planète, la planète Terre, plus précisément du manteau terrestre situé à environ 30 km de profondeur. La lave d'un volcan est composée de roches en fusion, c'est-à-dire de roches portées à une température tellement haute qu'elles ont fondu, de 700 à 1200 degrés, formant ce qu'on appelle du magma, qui possède une couleur rouge comme la braise. Expulsé lors d'une éruption volcanique, ce magma refroidit au contact de l'air, du sol et de tout autre élément qui pourrait se trouver sur son chemin, comme de l'eau par exemple. Et c'est en refroidissant que la lave va prendre généralement une teinte de plus en plus sombre, jusqu'à ce que, refroidie et totalement inerte, elle soit complètement noire. Cette couleur est due à la composition minéralogique du magma qui est sorti du volcan, car il faut savoir que cette composition n'est pas la même pour tous les volcans. Par exemple, la roche noire issue du refroidissement d'une coulée de lave est appelée du basalte. Mais il arrive aussi que la lave donne une roche plus claire une fois refroidie, grise, voire blanche, ou même argentée, avec un aspect vitrifié. Et voilà, tu sais désormais pourquoi la lave des volcans change de couleur. A bientôt pour une prochaine question.
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1: Vous écoutez Radio Pitchoun, il est effectivement comme vient de vous le chanter l'ami Francis. Il est 8h, nous allons retrouver dans un instant Ambre et Tristan pour le journal des Pitchouns. N'oubliez pas, durant cette seconde heure ensemble à 8h15 à l'envers, à l'endroit, et l'actu ludique à 8h45. Merci de nous avoir choisis.
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4: Salut nos petits pitchouns! Dans l'actu de ce mardi, on vous emmène aux États-Unis, en Arizona, où Nicolas, un père de famille, est tranquillement en train de descendre dans son salon pour prendre le petit déjeuner.
5: Waouh! J'ai bien dormi! Salut Squeakers! T'as bien dormi aussi?
4: Squeakers? C'est votre chat?
5: Eh non, pas du tout! Squeakers, c'est mon chien! Un little chihuahua! Vous voyez là? Il est en train de dormir dans son panier. Je vais me faire un café pour bien me réveiller.
4: Alors Nicolas, je suis désolée, mais ce truc-là qui dort dans le panier, ça ressemble pas du tout à un chihuahua, ça ressemble plutôt à un chat, enfin à un très gros chat même.
5: What? Mais qu'est-ce que vous racontez comme bêtise? Vous voyez bien que... Oh my god! Mais qu'est-ce que c'est que ça? Où est passé Squeakers?
4: Ah bah voilà, c'est bien ce que je disais, c'est pas un chihuahua.
5: Il y a un lynx dans le panier de Squeakers.
4: Ah oui, je me disais bien que ça ressemble à un animal sauvage avec ses oreilles poilues.
5: Au secours, help! Un lynx roux dans le salon.
4: Nicolas a pris en photo le lynx roux en train de dormir dans une couverture bien emmitouflée dans le panier de Squeakers et il a appelé les autorités qui sont venues mettre le lynx dehors. Quant à Squeakers, on l'a retrouvé le lendemain. Le lynx lui avait bien piqué sa place dans la maison.
5: Une actu toujours bizarre, insolite.
4: Mais 100%,
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1: Ah ouais.
0: C'est tout de même aller un peu loin.
1: Indubitablement.
0: Mais ouais. Mais en donne sa langue, vos rêves sont permis.
1: C'est vrai.
0: Si seulement ce petit mot, et alors vous aurez tout dit.
1: Ah ouais.
0: Mais attention, car il pourrait se faire des choses possibles.
1: Ah ouais, par exemple. Ouais. Moi, par exemple, j'ai dit à une fille que je fréquentais et maintenant elle est ma femme. Ah, oh, je regrette pas, hein, c'est une délicieuse créature. Eh oui.

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2: À l'envers, à l'endroit, comme chaque mardi, le principe de ce jeu est comme chaque mardi à 8h15. Le principe de ce jeu est très simple. J'ai extrait de la playlist un certain nombre de titres, 3 pour être très précis. Alors, je suis allé récupérer des morceaux avec lesquels nous avons déjà joué et j'en ai rajouté un nouveau. Ok, le principe. Donc vous, il y en a au moins 2 si vous êtes régulier dans cette émission que vous avez déjà entendu. Pareil pour Valentin et Francis, maintenant il faut avoir l'oreille et de la mémoire. Et j'en ai rajouté un nouveau. Et ce sera comme ça durant tout l'été. En plus, j'ai mis ces morceaux à l'envers, à vous évidemment, de les découvrir, de les trouver à l'endroit avant Francis et avant Valentin. Est-ce que vous êtes prêts l'un et l'autre? Alors c'est partout. Est-ce que vous êtes partout. C'est partout, ouais. Et vous, derrière votre poste de radio, est-ce que vous êtes prêts aussi? Alors c'est parti.
3: Soprano.
2: Attends, lève la main, tranquille.
3: Moi, soprano.
2: Soprano, alors soprano pour Valentin. Francis, est-ce que tu as une autre idée éventuellement? Francis?
4: Je réfléchis.
2: Mais réfléchis pas trop parce qu'on est à la radio, donc je me sens un peu seul.
4: 36-30 bonheur là, je sais plus c'est quoi,
2: 36-15 bonheur. Mais donc pour toi c'est soprano?
4: Oui.
2: D'accord, donc toi tu dis 36-15 bonheur.
3: Moi c'est la chanson avec le docteur là, j'ai oublié c'est quoi le nom.
2: Je vous ai dit que les deux premiers morceaux étaient quand même des morceaux assez anciens avec lesquels nous avons déjà joué.
3: Ding.
2: Voilà, je dis ça, c'est un indice.
3: Moi je dis ding.
2: Eh ben,

0: trop fort.
1: 22 ou 36 quand je vois.
0: Oui, mais.
1: Sans un ancien morceau.
0: Non, mais à 13.
1: Sans un ancien morceau.
2: Ok, tu le cherches?
1: Ouais.
2: D'accord. Qu'est-ce que c'est un gamin, ce garçon? C'est un gamin. Moi, je sais pas si je vais recommencer l'année prochaine.
3: Deuxième bruitage.
2: Non, c'est pas un bruitage.
3: C'est
2: un endroit.
1: Dance Monkey, Tons and Down. Alors, deux points. Zou. Zou.
2: Oh, calme-toi un peu, hein.
1: Oh, c'est un gamin.
2: Ah, ça, oui. Un vrai gamin, en plus. Valentin, est-ce que tu es d'accord ou est-ce que tu as une autre proposition?
3: On dirait une langue qui vient d'un pays lointain.
2: C'est
3: mais
2: ça.
3: Mais c'est la bonne réponse.
2: Tu penses que c'est la bonne réponse? Effectivement.

0: Ça rigole moins. Ah, ça rigole moins. C'est plus compliqué. D'où les trois points. Je vais vous aider. C'est la
1: Dua Lipa et c'est Barbie. Mais je sais pas le nom de la chanson.
0: Tu veux réécouter ou tu valides ça?
1: Non, moi je valide ça, mais...
0: Okay. Francis, est-ce que tu veux réécouter?
2: Alors,
0: ou est-ce que...
2: si Valentin a la raison, grâce à mes recherches...
0: grâce à Internet?
2: Non, j'ai pas tapé. Tu m'avoues, j'ai rien fait.
0: C'est vrai.
2: Mais j'ai fait des recherches. Ouais. Je crois que ça s'appelle Dance of the Night. Moi, je suis pas sûr.
0: On va écouter la réponse. Watch me dance, dance the night away. Effectivement, Dance the Night. Dua Lipa, la bande originale du film Barbie, le film. Donc, 2 points pour Valentin, 1 point pour Francis. C'est Valentin qui remporte la manche.
1: Victoire.
0: Mais de peu.
1: Bravo, Francis.
0: Bravo, Francis, également, parce que c'était pas facile. Vraiment. Le dernier morceau n'était pas facile. Allez, on écoute tout de suite Dua Lipa sur Radio Pitchoun avec la bande originale du film Barbie, le film. Merci d'être avec nous.

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3: Que vous habitiez Paris, Lille, Lyon ou encore Marseille, tout savoir sur ce qui se passe près de chez vous, tendez bien l'oreille, ça tombe plutôt bien, car à 8h30, c'est l'heure de retrouver l'agenda.
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5: Salut les Pitchouns et bienvenue dans ce nouvel agenda des sorties. Près de Paris, à Parrot World, les Pitchouns partent pour une aventure incroyable au cœur de la nature sud-américaine. Les enfants découvrent des centaines d'animaux fascinants comme des perroquets multicolores, des jaguars, des manchots ou encore des loutres géantes dans un immense parc immersif. Tout au long du parcours, les enfants traversent des décors tropicaux, assistent à des animations autour des animaux et vivent une expérience au plus près de la faune. Une sortie parfaite pour les Pitchouns qui adorent les animaux et découvrir en plein air. Ensuite, direction Wave Island, près d'Avignon, les Pitchouns profitent d'immenses toboggans aquatiques, de piscines à vagues et de grandes zones de jeux d'eau. Les plus courageux testent les attractions les plus rapides pendant que les plus petits s'amusent dans des espaces adaptés à eux. Une journée parfaite pour commencer l'été avec plein d'éclaboussures. Et enfin, cap sur Vulcania en Auvergne. Les familles plongent dans un parc spectaculaire autour des volcans et des phénomènes naturels. Les enfants découvrent des expériences immersives, des animations interactives et des attractions dynamiques autour de la Terre et des éruptions volcaniques. Une sortie qui mélange aventure, science et sensations. Et voilà les enfants, vous savez tout de cet agenda des Pitchouns. Quant à moi, je vous dis à la semaine prochaine.
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2: Merci les copains d'être avec nous. Dans quelques minutes, nous allons rendre l'antenne et nous laisserons d'ailleurs l'antenne à Ambre et Tristan pour le journal des Pitchouns. C'est l'heure de l'actu ludique.
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3: Salut les Pitchouns et bienvenue dans cette nouvelle actu ludique. Aujourd'hui, dans notre actu ludique, on présente un jeu super rigolo à sortir lors de vos après-midi en famille ou entre amis. Creativity. Avec ce jeu de société, une chose est sûre, il va falloir être rapide et très créatif. Le principe est simple. À chaque tour, 5 mots à faire deviner sont révélés. Et c'est le joueur actif qui choisit comment les faire deviner. Tu préfères un dessin, un mime rigolo, une petite sculpture avec de la pâte ou même fredonner une chanson, tout est permis. Mais attention, plus la méthode est difficile, plus tu gagnes de points. Et bien sûr, tout ça se joue contre la montre. Il faut être malin, rapide et surtout bien s'amuser. C'est un jeu qui plaît autant aux débutants qu'aux experts des jeux de société. Il met l'ambiance à tous les coups et développe l'imagination et l'expression. Alors prêt à relever les défis et à faire deviner des mots de toutes les manières possibles, testez vite Creativity, un jeu plein d'énergie et de fou rire. Et voilà les Pitchouns, vous savez tout de cette actu ludique. Quant à moi, je vous dis à bientôt.
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2: Et bien voilà les copains, c'est terminé pour aujourd'hui. En espérant que vous ayez passé un agréable moment en notre compagnie. C'est le cas d'ailleurs. Aïe. Enfin, moi, j'ai passé un agréable moment en votre compagnie.
3: Tu t'es cogné ?
2: Non, je me suis pas cogné.
3: Bah, j'en suis sûr, il y a un chat qui t'a griffé.
2: Non.
3: T'as une griffure là sur le cou.
2: Oui, ça c'est vrai, c'est mon fils.
3: Ah, c'est pas un chat.
2: Non, c'est pas un chat. En revanche, c'est Francis qui vient de me lancer un bout de
4: jeu. C'est quoi ? Jean enfant. Jean argentin. Rien d'autour.
2: Il est où ?
4: Rien fond d'autour. Si tu trouves pas, tu prouves pas.
2: Allez, on se retrouvera demain. Demain, ce sera mercredi. Et qui dit mercredi dit.
4: Tonkara.
2: Exactement, le Tonkara. C'est pour vous la possibilité de réécrire les paroles d'une chanson imposée pour remporter des cadeaux. Si vous êtes à l'écoute de Radio Pitchoun demain matin, eh bien n'hésitez pas à vous faire aider par papa et par maman, par exemple cet après-midi, pour écrire, ou plutôt réécrire et réinterpréter les paroles de Valentina. Il n'y a pas que les grands qui rêvent.
4: Ce sera le ton refrain. C'est quoi de paroles?
2: Eh bien, t'écouteras.
4: Sur la vie tranquille, ça, le...
2: Toi, tu connais très bien.
4: La parole
2: Ce sera donc à 7h15. On fera un point sur ce qui se passe près de chez vous dans l'agenda. À 7h30 et à 8h30. Pourquoi les éléphants ont-ils une trompe? Ça, c'est une question. Je ne sais même pas où on va chercher ce genre de question, parce que c'est comme si je te disais, Valentin, pourquoi les humains ont-ils un nez?
4: Exactement.
2: Voilà,
4: pourquoi ils ont un nez?
2: Voilà.
3: Bah, parce que c'est logique.
2: Ah oui, c'est logique.
3: D'une certaine manière.
2: Et donc, la trompe de l'éléphant, ce n'est pas logique.
3: Bah. Certains enfants se disent, est-ce que c'est vraiment leur nez? Pourquoi ils peuvent la bouger dans tous les sens? Pourquoi ils n'ont pas juste un petit nez comme nous et ils ont un grand truc qui pend? Voilà, tout simplement.
2: Eh bien, on aura les réponses à toutes ces questions demain à 7h45 dans le Mais Pourquoi. Le journal des Pitchouns, c'est tous les matins à 7h, à 8h et à 9h. On fera un point sur les sorties ciné de la semaine, justement à 8h45. Et puis, nous jouerons au Blind Test à 8h15. Voilà, soyez présents demain. Amusez-vous bien. On parlait de Ambre et de Tristan il y a un instant. Ça tombe plutôt bien parce qu'on va leur laisser la place. C'est le journal des Pitchouns. Valentin, on se retrouve ce soir à partir de 17h. Et Francis, amuse-toi bien, profite bien de ta journée. Bisous les gars.
3: Salut.
2: À demain, ciao.
3: Ciao, ciao.
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6: Salut nos petits Pitchouns. Dans l'actu de ce mardi, on vous emmène aux États-Unis, en Arizona, où Nicolas, un père de famille, est tranquillement en train de descendre dans son salon pour prendre le petit déjeuner.
7: Waouh, j'ai bien dormi. Salut Squeakers, t'as bien dormi aussi?
6: Squeakers, c'est votre chat?
7: Mais non, pas du tout. Squeakers, c'est mon chien, un little chihuahua. Vous voyez là, il est en train de dormir dans son panier. Je vais me faire un café pour bien me réveiller.
6: Alors Nicolas, je suis désolée, mais ce truc-là qui dort dans le panier, ça ressemble pas du tout à un chihuahua, ça ressemble plutôt à un chat, enfin à un très gros chat même.
7: What? Mais qu'est-ce que vous racontez comme bêtise? Vous voyez bien que... Oh, oh my god, mais qu'est-ce que c'est que ça? Où est passé Squeakers?
6: Ah bah voilà, c'est bien ce que je disais, c'est pas un chihuahua.
7: Il y a un lynx dans le panier de Squeakers.
6: Ah oui, je me disais bien que ça ressemble à un animal sauvage avec ses oreilles poilues.
7: Au secours, help! Un lynx roux dans le salon.
6: Nicolas a pris en photo le lynx roux en train de dormir dans une couverture bien emmitouflée dans le panier de Squeakers et il a appelé les autorités qui sont venues mettre le lynx dehors. Quant à Squeakers, on l'a retrouvé le lendemain. Le lynx lui avait bien piqué sa place dans la maison.
7: Une actu toujours bizarre, insolite.
6: Mais 100% vrai.
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2: Salut les Pitchouns et bienvenue dans cette nouvelle positive attitude. La tortue Kwan est présente dans tous les océans et en Méditerranée. Elle peut vivre jusqu'à 65 ans et peser 140 kg à l'âge adulte. Toutefois, elle est menacée par la pêche et la pollution et elle est malheureusement classée comme vulnérable. En juillet, un employé de la ville de Saint-Cyprien partage une nouvelle incroyable. Une tortue Kwan pondant sur la plage. Et c'est une première dans cette région. Ensuite, un nid contenant des œufs a été trouvé sous la plage. Pour protéger le nid, des barrières et une cage y sont installées. Des bénévoles surveillent la zone jour et nuit pour empêcher tout danger potentiel comme des promeneurs, des chiens ou des oiseaux. Et c'est le 17 septembre où les premiers petits bébés tortues appelés tortillons sortent du nid. Ils mesurent moins de 5 cm et pèsent entre 10 et 20 grammes. Et c'est une centaine de naissances qui sont attendues sur plusieurs jours et les tortillons pourront profiter de leur liberté en avançant petit à petit jusque dans la mer. Et voilà les pitchouns, vous savez tout de cette positive attitude. Quant à moi, je vous dis à la prochaine.
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0: Guillaume ? Guillaume ?
1: Oui ?
0: Est-ce que tu pourrais me raconter une histoire ?
1: D'accord, mais pas n'importe quelle histoire. Je vais te raconter les animaux. Écoute, ferme les yeux. Imagine-toi nager dans cette immensité d'eau. Devant toi, à quelques mètres, un requin ! Mais n'aie pas peur, apprenons plutôt à le connaître.
2: Est-il méchant ?
1: Alors en 2016, on dénombrait 124 morsures de requins. C'est un chiffre important, mais très petit comparé à d'autres animaux plus petits que le requin. Par exemple, le nombre de morsures de serpents est bien plus élevé. On dénombre plus de 125 000 morsures. On a donc plus de chances de se faire mordre par un serpent que de se faire mordre par un requin.
2: Combien a-t-il de dents ?
1: Question piège. L'homme possède 32 dents. Le requin en a énormément. Les dents ne sont pas permanentes et les requins ont un système parfait de remplacement régulier. Plusieurs rangées de dents existent et de manière caractéristique. Chaque mâchoire possède entre 5 et 15 rangées de dents de renouvellement. Comme celles de devant sont continuellement perdues, les suivantes pivotent pour prendre leur place. Cette substitution se produit continuellement et ce tout au long de la vie de l'animal. En résumé, ils ont toujours des nouvelles dents, des belles dents et ce, sans aller chez le dentiste.
2: Où peut-on trouver des requins ?
1: On en trouve dans toutes les mers et océans. En mer Méditerranée, on peut trouver 12 espèces de requins comme le grand requin blanc, le requin marteau, le requin renard ou encore le requin pèlerin.
2: Le requin est-il un poisson ?
1: Le requin est bel et bien un poisson, c'est une bonne réponse. Il y a deux grandes différences avec les mammifères. La première se situe au niveau de la tête. Les poissons, dont le requin, respirent grâce aux branchies. Ce sont les ouvertures qu'ils ont sur les côtés de la tête qui servent à récupérer l'oxygène de l'eau. Ils n'ont donc pas besoin de retourner à la surface, comme les mammifères qui, eux, ont des poumons et doivent donc reprendre leur respiration. La seconde différence se situe au niveau de la nageoire caudale, c'est-à-dire la queue. Chez les poissons, la queue est verticale. Ils vont donc se déplacer en ondulant cette queue. Chez les mammifères, la queue est horizontale. Ils vont la battre de haut en bas pour nager.
2: Est-il vrai que les requins doivent toujours se déplacer pour respirer ?
1: C'est vrai pour certains requins, comme le requin blanc. D'autres peuvent se reposer au fond de l'eau, comme le requin nourrice. Chez ce dernier, posé au fond de l'eau, il aspire l'eau par la bouche. Les branchies sont alors fermées. Puis il ferme la bouche et les branchies s'ouvrent afin de laisser passer l'eau et aspirer l'oxygène.
2: Pond-il des œufs ?
1: Le requin pond des œufs, mais pas que. Ah, il est vraiment fascinant ce requin. En effet, certaines espèces fabriquent des œufs dans leur corps et lors de la ponte, soit à l'intérieur du corps, soit à l'extérieur, les petits naissent de suite. C'est ce que l'on appelle l'ovoviviparité. Ceux qui pondent des œufs sont ovipares et d'autres sont vivipares comme les mammifères. C'est-à-dire que le petit se développe dans le ventre de la mère comme les humains.
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5: Bonjour, aujourd'hui, intéressons-nous à un phénomène magnifique, les étoiles filantes. La Terre est constamment frappée par des objets venant de l'espace, les fameuses météorites. Or, atteignant notre planète, ces objets, tout simplement des rochers spatiaux, pénètrent dans l'atmosphère à des vitesses vertigineuses, car dans l'espace, rien ne peut les freiner. Mais à ces vitesses, les frottements avec l'air deviennent énormes, et le météore se met à chauffer énormément dès lors qu'il rentre dans l'atmosphère. Cet échauffement, qui fait donc brûler et briller le météore dans le ciel, nous donne le beau spectacle des étoiles filantes. La grande majorité de ces météores sont suffisamment petits pour se consumer totalement durant leur passage dans l'atmosphère et n'atteignent jamais le sol. L'étoile filante n'est alors que le dernier soupir du météore. La traînée de l'étoile filante ne vient pas à proprement parler du réchauffement du météore. Lorsque le météore, une poussière en général, entre dans les couches hautes de l'atmosphère, les gaz présents vont brûler, laissant ainsi apparaître une magnifique traînée colorée qu'on peut voir à l'œil nu. Et voilà, tu sais désormais pourquoi il y a des étoiles filantes. À bientôt pour une prochaine question.
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0: Tout va bien, il est 10h et c'est le top.
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0: Salut les Pitchouns et bienvenue dans cette nouvelle Actu Ludique. Aujourd'hui, dans notre Actu Ludique, on présente un jeu super rigolo à sortir lors de vos après-midi en famille ou entre amis. Creativity. Avec ce jeu de société, une chose est sûre, il va falloir être rapide et très créatif. Le principe est simple. À chaque tour, 5 mots à faire deviner sont révélés. Et c'est le joueur actif qui choisit comment les faire deviner. Tu préfères un dessin, un mime rigolo, une petite sculpture avec de la pâte ou même fredonner une chanson, tout est permis. Mais attention, plus la méthode est difficile, plus tu gagnes de points. Et bien sûr, tout ça se joue contre la montre. Il faut être malin, rapide et surtout bien s'amuser. C'est un jeu qui plaît autant aux débutants qu'aux experts des jeux de société. Il met l'ambiance à tous les coups et développe l'imagination et l'expression. Alors prêt à relever les défis et à faire deviner des mots de toutes les manières possibles, testez vite Creativity, un jeu plein d'énergie et de fou rire. Et voilà les Pitchouns, vous savez tout de cette actu ludique. Quant à moi, je vous dis à bientôt.
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4: Salut les Pitchouns et bienvenue dans cette nouvelle Actu Ciné. Aujourd'hui, on découvre le film La fille dans les nuages qui sort le 22 juillet. Providence a 11 ans et découvre une plume magique capable de rendre réel tout ce qu'elle écrit. Avec son cochon d'Inde Airbag, elle va embarquer dans un voyage complètement fou où son imagination devient réalité. Mais un tel pouvoir est aussi une grande responsabilité. Un film poétique et fantastique sur la créativité, les rêves et les limites de l'imaginaire. Et voilà les Pitchouns, vous savez tout sur cette Actu Ciné, je vais vous laisser en découvrir un peu plus grâce à la bande-annonce. Quant à moi, je vous dis à la semaine prochaine.
5: Une plume magique. Tout ce qu'on écrit avec devient réel. Donne la parole à son cochon d'Inde.
6: Ça marchera jamais. C'est sûr. Ah, c'est ma voix, ça.

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1: Salut les Pitchouns et bienvenue dans ce nouvel agenda des sorties. Près de Paris, à Parrot World, les Pitchouns partent pour une aventure incroyable au cœur de la nature sud-américaine. Les enfants découvrent des centaines d'animaux fascinants comme des perroquets multicolores, des jaguars, des manchots ou encore des loutres géantes dans un immense parc immersif. Tout au long du parcours, les enfants traversent des décors tropicaux, assistent à des animations autour des animaux et vivent une expérience au plus près de la faune. Une sortie parfaite pour les Pitchouns qui adorent les animaux et découvrir en plein air. Ensuite, direction Wave Island, près d'Avignon, les Pitchouns profitent d'immenses toboggans aquatiques, de piscines à vagues et de grandes zones de jeux d'eau. Les plus courageux testent les attractions les plus rapides pendant que les plus petits s'amusent dans des espaces adaptés à eux. Une journée parfaite pour commencer l'été avec plein d'éclaboussures. Et enfin, cap sur Vulcania en Auvergne. Les familles plongent dans un parc spectaculaire autour des volcans et des phénomènes naturels. Les enfants découvrent des expériences immersives, des animations interactives et des attractions dynamiques autour de la Terre et des éruptions volcaniques. Une sortie qui mélange aventure, science et sensations. Et voilà les enfants, vous savez tout de cet agenda des Pitchouns. Quant à moi, je vous dis à la semaine prochaine.
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1: Salut les Pitchouns et bienvenue dans cette nouvelle positive attitude. La tortue couane est présente dans tous les océans et en Méditerranée. Elle peut vivre jusqu'à 65 ans et peser 140 kg à l'âge adulte. Toutefois, elle est menacée par la pêche et la pollution et elle est malheureusement classée comme vulnérable. En juillet, un employé de la ville de Saint-Cyprien partage une nouvelle incroyable. Une tortue couane pondant sur la plage. Et c'est une première dans cette région. Ensuite, un nid contenant

0: des œufs a été trouvé sous la plage. Pour protéger le nid, des barrières et une cage y sont installées. Des bénévoles surveillent la zone jour et nuit pour empêcher tout danger potentiel comme des promeneurs, des chiens ou des oiseaux. Et c'est le 17 septembre où les premiers petits bébés tortues appelés tortillons sortent du nid. Ils mesurent moins de 5 cm et pèsent entre 10 et 20 grammes. Et c'est une centaine de naissances qui sont attendues sur plusieurs jours et les tortillons pourront profiter de leur liberté en avançant petit à petit jusque dans la mer. Et voilà les pitchouns, vous savez tout de cette positive attitude. Quant à moi, je vous dis à la prochaine.
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3: Salut nos petits pitchouns! Dans l'actu de ce mardi, on vous emmène aux États-Unis, en Arizona, où Nicolas, un père de famille, est tranquillement en train de descendre dans son salon pour prendre le petit déjeuner.
4: Waouh! J'ai bien dormi! Salut Squeakers! T'as bien dormi aussi?
3: Squeakers? C'est votre chat?
4: Eh non, pas du tout! Squeakers, c'est mon chien! Un little chihuahua! Vous voyez là? Il est en train de dormir dans son panier. Je vais me faire un café pour bien me réveiller.
3: Alors Nicolas, je suis désolée, mais ce truc-là qui dort dans le panier, ça ressemble pas du tout à un chihuahua, ça ressemble plutôt à un chat, enfin à un très gros chat même.
4: What? Mais qu'est-ce que vous racontez comme bêtise? Vous voyez bien que... Oh my god! Mais qu'est-ce que c'est que ça? Où est passé Squeakers?
3: Ah bah voilà, c'est bien ce que je disais, c'est pas un chihuahua.
4: Il y a un lynx dans le panier de Squeakers.
3: Ah oui, je me disais bien que ça ressemble à un animal sauvage avec ses oreilles poilues.
4: Au secours, help! Un lynx roux dans le salon.
3: Nicolas a pris en photo le lynx roux en train de dormir dans une couverture bien emmitouflée dans le panier de Squeakers et il a appelé les autorités qui sont venues mettre le lynx dehors. Quant à Squeakers, on l'a retrouvé le lendemain. Le lynx lui avait bien piqué sa place dans la maison.
4: Une actu toujours bizarre, insolite.
3: Mais 100% vrai.
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1: Salut les Pitchouns et bienvenue dans cette nouvelle Actu Ciné. Aujourd'hui, on découvre le film La fille dans les nuages qui sort le 22 juillet. Providence a 11 ans et découvre une plume magique capable de rendre réel tout ce qu'elle écrit. Avec son cochon d'Inde Airbag, elle va embarquer dans un voyage complètement fou où son imagination devient réalité. Mais un tel pouvoir est aussi une grande responsabilité. Un film poétique et fantastique sur la créativité, les rêves et les limites de l'imaginaire. Et voilà les Pitchouns, vous savez tout sur cette Actu Ciné, je vais vous laisser en découvrir un peu plus grâce à la bande-annonce. Quant à moi, je vous dis à la semaine prochaine.
3: Une plume magique. Tout ce qu'on écrit avec devient réel. Donne la parole à son cochon d'Inde.
4: Ça marchera jamais. C'est sûr. Ah, c'est ma voix, ça.

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5: Bonjour, aujourd'hui, intéressons-nous à un phénomène magnifique, les étoiles filantes. La Terre est constamment frappée par des objets venant de l'espace, les fameuses météorites. Or, atteignant notre planète, ces objets, tout simplement des rochers spatiaux, pénètrent dans l'atmosphère à des vitesses vertigineuses, car dans l'espace, rien ne peut les freiner. Mais à ces vitesses, les frottements avec l'air deviennent énormes, et le météore se met à chauffer énormément dès lors qu'il rentre dans l'atmosphère. Cet échauffement, qui fait donc brûler et briller le météore dans le ciel, nous donne le beau spectacle des étoiles filantes. La grande majorité de ces météores sont suffisamment petits pour se consumer totalement durant leur passage dans l'atmosphère et n'atteignent jamais le sol. L'étoile filante n'est alors que le dernier soupir du météore. La traînée de l'étoile filante ne vient pas à proprement parler du réchauffement du météore. Lorsque le météore, une poussière en général, entre dans les couches hautes de l'atmosphère, les gaz présents vont brûler, laissant ainsi apparaître une magnifique traînée colorée qu'on peut voir à l'œil nu. Et voilà, tu sais désormais pourquoi il y a des étoiles filantes. À bientôt pour une prochaine question.
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0: 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Salut les Pitchouns et bienvenue dans cette nouvelle positive attitude. La tortue Kwan est présente dans tous les océans et en Méditerranée. Elle peut vivre jusqu'à 65 ans et peser 140 kg à l'âge adulte. Toutefois, elle est menacée par la pêche et la pollution. Elle est malheureusement classée comme vulnérable. En juillet, un employé de la ville de Saint-Cyprien partage une nouvelle incroyable. Une tortue Kwan pondant sur la plage. Et c'est une première dans cette région. Ensuite, un nid contenant des œufs a été trouvé sous la plage. Pour protéger le nid, des barrières et une cage y sont installées. Des bénévoles surveillent la zone jour et nuit pour empêcher tout danger potentiel comme des promeneurs, des chiens ou des oiseaux. Et c'est le 17 septembre où les premiers petits bébés tortues appelés tortillons sortent du nid. Ils mesurent moins de 5 cm et pèsent entre 10 et 20 grammes. Et c'est une centaine de naissances qui sont attendues sur plusieurs jours et les tortillons pourront profiter de leur liberté en avançant petit à petit jusque dans la mer. Et voilà les pitchouns, vous savez tout de cette positive attitude. Quant à moi, je vous dis à la prochaine.
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3: Salut nos petits pitchouns! Dans l'actu de ce mardi, on vous emmène aux États-Unis, en Arizona, où Nicolas, un père de famille, est tranquillement en train de descendre dans son salon pour prendre le petit déjeuner.
4: Waouh! J'ai bien dormi! Salut Squeakers! T'as bien dormi aussi?
3: Squeakers? C'est votre chat?
4: Mais non, pas du tout! Squeakers, c'est mon chien! Un little chihuahua! Vous voyez là? Il est en train de dormir dans son panier. Je vais me faire un café pour bien me réveiller.
3: Alors Nicolas, je suis désolée, mais ce truc-là qui dort dans le panier, ça ressemble pas du tout à un chihuahua, ça ressemble plutôt à un chat, enfin à un très gros chat même.
4: What? Mais qu'est-ce que vous racontez comme bêtise? Vous voyez bien que... Oh my god! Mais qu'est-ce que c'est que ça? Où est passé Squeakers?
3: Ah bah voilà, c'est bien ce que je disais, c'est pas un chihuahua.
4: Il y a un lynx dans le panier de Squeakers.
3: Ah oui, je me disais bien que ça ressemble à un animal sauvage avec ses oreilles poilues.
4: Au secours, help! Un lynx roux dans le salon.
3: Nicolas a pris en photo le lynx roux en train de dormir dans une couverture bien emmitouflée dans le panier de Squeakers et il a appelé les autorités qui sont venues mettre le lynx dehors. Quant à Squeakers, on l'a retrouvé le lendemain. Le lynx lui avait bien piqué sa place dans la maison.
4: Une actu toujours bizarre, insolite.
3: Mais 100%, vraiment, vraiment, vraiment, vraiment.
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3: Salut nos petits pitchouns! Dans l'actu de ce mardi, on vous emmène aux États-Unis, en Arizona, où Nicolas, un père de famille, est tranquillement en train de descendre dans son salon pour prendre le petit déjeuner.
4: Waouh! J'ai bien dormi! Salut Squeakers! T'as bien dormi aussi?
3: Squeakers? C'est votre chat?
4: Mais non, pas du tout! Squeakers, c'est mon chien! Un little chihuahua! Vous voyez là? Il est en train de dormir dans son panier. Je vais me faire un café pour bien me réveiller.
3: Alors Nicolas, je suis désolée, mais ce truc-là qui dort dans le panier, ça ressemble pas du tout à un chihuahua, ça ressemble plutôt à un chat, enfin à un très gros chat même.
4: What? Mais qu'est-ce que vous racontez comme bêtise? Vous voyez bien que... Oh, oh my god! Mais qu'est-ce que c'est que ça? Où est passé Squeakers?
3: Ah bah voilà, c'est bien ce que je disais, c'est pas un chihuahua.
4: Il y a un lynx dans le panier de Squeakers.
3: Ah oui, je me disais bien que ça ressemble à un animal sauvage avec ses oreilles poilues.
4: Au secours, help! Un lynx roux dans le salon.
3: Nicolas a pris en photo le lynx roux en train de dormir dans une couverture bien emmitouflée dans le panier de Squeakers et il a appelé les autorités qui sont venues mettre le lynx dehors. Quant à Squeakers, on l'a retrouvé le lendemain. Le lynx lui avait bien piqué sa place dans la maison.
4: Une actu toujours bizarre, insolite.
3: Mais 100% vrai.
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0: la princesse Malpolie faisait le malheur de son père, le roi Cœur d'Artichaut. C'était un bon roi, vieux et sage, aimé de tout le monde, aimé de tout son peuple. Il adorait sa fille, qui lui causait bien du tracas. La princesse Malpolie ne voulait jamais se peigner. Elle se lavait rarement et elle portait des vêtements sales. La couronne posée sur sa tête était toujours de travers. Elle était farceuse et capricieuse, elle parlait haut et fort et elle disait beaucoup de gros mots.
1: Corne Gribouillon, qui a salé mon petit déjeuner ?
0: Et elle recrachait son chocolat sur la table. Bien sûr, ce n'était pas vrai. Son chocolat était sucré, comme d'habitude. C'était juste une occasion d'être sale et mal poli.
1: Que le gredin de coupable se dénonce pour que je le roule dans le fumier des chevaux.
0: Comme personne ne se dénonçait, elle allait elle-même se rouler dans le fumier. Et toute contente et souriante, elle partait à cheval dans la forêt, où elle restait jusqu'au soir. De temps à autre, on entendait ses cris et ses gros mots.
1: Capaligator, si je t'attrape, je te mords, gribouillette scrafouigneuse à roulette.
0: Et d'autres choses moins jolies encore. Le roi Cœur d'Artichaut se lamentait dans le donjon.
2: Aucun prince ne vient jamais demander ma fille en mariage. Elle n'aura pas d'enfant et le royaume n'aura plus droit. Pauvre de moi, que vais-je devenir?
0: Un beau jour d'été, la princesse Malpolie se perd dans la forêt en courant après un lapin. Elle arrive au bord d'un joli lac à l'eau pure et transparente.
1: Bah, comme c'est laid! Par la barbe de mon vieux père, cette eau est si claire qu'on pourrait s'y baigner et en sortir propre. Bah, ta-ta-ta-ta-ta-ta-ta-ta-ta-ta, sauvons-nous d'ici.
0: À cet instant, elle entend un grand bruit dans son dos. Teuf, teuf, cataproum, teuf, teuf, cataproum. Elle se retourne et elle voit arriver vers elle un gros nuage de fumée noire qui sent fort mauvais.
1: Voilà ce qu'il me faut. Ça pue, ça tonitrue, c'est moche et ça salit. Corne Gribouillon, ça c'est un copain.
0: La princesse Malpolie fait la fière, mais elle a quand même un peu peur. Peu à peu, elle distingue une grosse machine noire, une sorte de cheval avec deux roues pour les pattes, un guidon à la place des rênes et un homme juché dessus. On ne peut voir sa tête qui est noire comme le reste. La princesse Malpolie voudrait bien disparaître dans un trou de souris tellement elle a peur. Elle se force à répéter « Corne Gribouillon, ça c'est un copain, Corne Gribouillon, ça c'est un copain », mais c'est une toute petite voix brisée qui sort de sa bouche.
3: L'homme à la machine descend et il ôte ses lunettes. Il gronde. Qu'est-ce que tu fais là? Tu ne sais pas que tu es sur les terres du prince noir? Maintenant, tu dois passer 3 épreuves. Mais je te préviens, personne n'a jamais réussi encore.
0: Le prince noir attrape la princesse par la taille et il la jette dans le lac avant qu'elle ait le temps de faire ouf. Il y a un coup de tonnerre, un éclair dans le ciel et une grosse vague, 2 fois plus haute que les arbres, emporte la princesse au milieu du lac. Un tourbillon l'entraîne au fond de l'eau où elle tourne à une vitesse folle, puis elle est rejetée sur la rive au pied du prince.
3: Ah, bravo, tu as gagné. Il fallait, après avoir été lavé par l'eau du lac, être encore sale. 2 personnes seulement ont réussi avant toi. Mais il reste 2 épreuves.
0: Le prince met ses mains en porte-voix et il appelle.
3: La Cayenne mes bottes, pied de serpent gros dégoûtant, sors de ta grotte.
0: Aussitôt, un monstre sort de l'eau, crachant des flammes. Il approche sa gueule de serpent de la petite princesse et il grogne.
4: Cacaboudin, on me réveille.
0: La princesse réplique.
1: Cacaboudin toi-même, retourne te coucher.
4: Skildew, on me résiste.
1: Cornegris Skildew, c'est toi qui insistes.
4: Traque en feu, tu n'as pas peur, petite fille?
1: Nom d'une scribouillette scrafouigneuse à roulette, je ne suis pas une petite fille. Et toi, tu n'es qu'un crapaligator à peau d'œuf, une patouille polie au sel, un sac à dos sans bretelles.
4: Bon, d'accord, j'ai pas la peine de s'énerver.
0: Elle continue avec d'autres noms d'oiseaux encore moins aimables, jusqu'à ce que le monstre retourne dans l'eau.
3: Ah,
5: Bravo, bravo. Moi, le prince noir, je te le dis, tu as un beau répertoire de gros mots. Une seule personne avant toi a aussi gagné cette épreuve. Mais elle a perdu à la troisième. Monte sur ton cheval et suis-moi.
0: La princesse Malpolie suit la moto du prince. Ils arrivent à un grand château construit tout de travers. Le donjon penche, les créneaux sont en ruine, il manque des tuiles sur le toit et tout est noir comme l'intérieur d'une cheminée. Le prince noir fait entrer la princesse dans un salon sans air et sans lumière qui ressemble à un immense cachot.
5: Voilà le trône,
0: dit le prince en montrant un tabouret. La princesse pense
5: c'est laid ici. Je voudrais pas y vivre.
0: Le prince noir place la princesse devant un miroir et il demande
5: « Miroir, gentil miroir, dis-moi qui est la plus sale du pays, qui connaît le plus de gros mots ?»
0: Et le miroir répond « Elle est devant moi, elle connaît plus de gros mots que le dragon du lac. »
5: « Et qui est la plus belle du pays ?»
0: Le miroir montre alors une jeune fille en robe blanche, aux longs cheveux bien peignés, à la figure fraîche, et qui ressemble beaucoup à la princesse Malpolie si elle était propre, polie et bien habillée. Alors, le prince met un genou à terre et il dit
5: « Tu es la seule qui ait gagné les trois épreuves. Je cours demander ta main à ton père. »
0: Il enlève son habit noir et l'on voit apparaître un prince magnifique qui prend sa fiancée dans ses bras. Le roi Cœur d'Artichaut fit de grandes fêtes à leur mariage. Ils vécurent heureux et ils n'eurent qu'un seul enfant, un garçon, qui vint au monde en disant «

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1: Il était une fois un brave petit âne qui commençait à se faire vieux. Voyant que son maître ne comptait plus sur lui pour le travail quotidien, il décida de partir et d'aller jusqu'à la ville de Brême pour devenir musicien. Il faut dire qu'il était convaincu d'avoir une voix remarquable et que ses « i-an, i-an » étaient dignes des plus grands opéras. Un beau matin, le voilà parti. Au bout d'un moment, il croise sur son chemin un vieux chien tout triste qui se confie à lui. Le chien, plus guère utile ni pour la chasse ni pour la garde, décida de suivre l'âne et de se faire autant que lui musicien, car ses aboiements étaient encore respectables. À mi-chemin de Brême, les voilà qui tombent sur un chat tout tremblant. Comme nos deux amis, le matou avait bien des problèmes. Les souris lui faisaient peur et plus personne ne voulait de lui dans les maisons du voisinage. Ces miaulements aigus de chat firent dire à l'âne et au chien qu'ils feraient bien de se joindre à leur orchestre et qu'à Brême, ils auraient ensemble sûrement beaucoup de succès. Et les voilà, le moral au beau fixe, s'engageant à la queue leu-leu sur la grande route. Près d'une ferme, les cocoricots d'un grand coq les fit sursauter. Le volatile vint vers eux, l'air inquiet. « Mon fermier a projet de me faire rôtir demain pour les noces de son fils. Il me faut fuir. Puis-je me joindre à vous ?» Charmé par la voix de ténor du coq, nos compagnons acceptèrent et lui expliquèrent leur projet d'orchestre. Tout heureux de l'aubaine, le coq partit avec ses nouveaux amis. Le soir, ils arrivèrent près d'une chaumière et s'approchèrent de la fenêtre allumée. C'est alors qu'ils virent à l'intérieur quatre brigands attablés devant un délicieux repas. « J'ai un plan, » dit l'âne. Alors le chien grimpa sur le dos du baudet, le chat sur le dos du chien et le coq sur le dos du chat. La pyramide improvisée se mit tout contre la fenêtre et nos amis commencèrent à chanter à tue-tête. Le vacarme fut épouvantable. I-an, i-an, wah, wah, wah, miaou, miaou, cocorico. Toutes les voix se mélangeaient en un tintamarre gigantesque. Les brigands affolés, croyant pour l'un que c'était un fantôme, des gnomes pour le second et le diable en personne pour le troisième et enfin un ouragan terrible pour le dernier, s'enfuirent de la maison ventre à terre. Nos quatre amis se régalèrent du repas abandonné et s'endormirent, satisfaits du bon tour qu'ils venaient de jouer aux brigands. Mais vers minuit, les voleurs, voulant en avoir le cœur net, revinrent sur leurs pas. Le chien, qui malgré son âge avait encore l'oreille fine, entendit le bruit de leurs souliers sur les graviers de la cour. Il prévint les autres animaux et ils se cachèrent du mieux possible. Une fois à l'intérieur, les quatre brigands furent assaillis par nos quatre musiciens en furie. L'âne à coups de sabots, le chien de ses crocs, le chat de ses griffes et le coq de son bec pointu mirent en pièces et définitivement en fuite les quatre indésirables personnages. Ils trouvèrent le maître de maison bâillonné dans la cave et le libérèrent. Nos quatre amis n'arrivèrent jamais à Brême, car le propriétaire, reconnaissant, décida de les adopter. Ainsi, nos quatre compagnons musiciens purent chanter à tue-tête, soir et matin, sans gêner personne, car figurez-vous que leur nouveau maître était sourd comme un pot.

0: Il y avait une fois en Gascogne, un jeune homme beau comme le jour, honnête comme l'or, fort et hardi comme Samson. C'était le fils d'une marquise, veuve et méchante comme l'enfer. Tous deux vivaient ensemble dans un superbe château. Un soir, le marquis dit à sa mère :
1: « Mère, je suis fou amoureux de la belle Madeleine. J'entends l'épouser dans 3 jours. Consentez-vous à notre mariage ?»«
2: Non !»
0: lui répondit-elle sèchement.
1: « Eh bien, mère, j'ai l'âge voulu pour me passer de votre consentement. »
0: 3 jours après, le marquis épousait la belle Madeleine et l'emmenait dans son château.
1: « Écoute, femme, ma mère te hait de tout son cœur. Elle a peur de ne plus commander ici. J'entends qu'elle y soit toujours maîtresse. Et tu seras sa première servante. »«
0: Marquis, vous serez obéi. » Ce qui fut dit fut fait. La marquise demeura maîtresse au château et la belle Madeleine fut sa première servante. Un an plus tard, la belle Madeleine accouchait de 2 filles jumelles, jolies jolies comme des cœurs. Mais le bonheur ne dure pas. Un beau matin, le marquis reçut une lettre.
1: « Mère, femme, écoutez-moi, le roi m'appelle à la guerre. Dans 1 heure, je serai parti. Oh, ne pleurez pas, vous aurez de mes nouvelles, je vous le promets. Soignez mes 2 filles. » « Soignez-les bien !»«
3: Marquis, vous serez obéi !»
0: lui répondit sa femme entre 2 sanglots. Pendant 7 ans, le marquis donna souvent de ses nouvelles. Mais la guerre durait toujours. Les 2 sœurs jumelles étaient de plus en plus jolies jolies, comme des cœurs, sages comme des images. Pourtant, 20 fois par jour, la méchante marquise les faisait pleurer. Mais la belle Madeleine les soignait. Déjà, les charmantes enfants savaient lire, coudre et filer. La marquise, qui haïssait toujours sa bru, écrivit un jour à son fils
2: « Ta femme est une coquine. Elle court après les galants. Elle ne soigne pas tes 2 filles et les fait pleurer. »
0: Le marquis répondit secrètement à sa mère
4: « La guerre est finie. Dans 7 semaines, je serai de retour au château. »
0: À cet instant, la marquise se décida à agir. Elle écrivit une lettre qu'elle signa du nom de son fils. Puis elle convoqua la belle Madeleine, ses 2 filles et 1 valet qui ne valaient pas grand argent.
2: « Écoute, Souillon, la lettre de ton mari. Ma femme est une coquine. Elle court après les galants. Mère, faites scier les 2 bras de cette vaurienne et jetez-la dehors avec ses 2 filles. Valet, tu as entendu? Obéis !»
0: La belle Madeleine se soumit et le valet lui scia les 2 bras. Quand ils furent à terre, ses 2 filles les ramassèrent en pleurant. Cela fait, toutes 3 partirent à la grâce de Dieu. Enfin, le marquis revint de guerre.
1: « Bonjour, mère. Où est ma femme? Où sont mes 2 filles ?»«
5: Je ne sais pas. Elles sont parties toutes les 3 du château. »
0: répondit la méchante femme. Alors, le marquis devint triste. Bien triste. Il tenta de questionner les servantes et les valets du château, mais nul n'osa parler par crainte de la marquise. Alors, il questionna les oiseaux et 3 hirondelles de printemps lui racontèrent la vérité, puis s'envolèrent pour ne revenir jamais, jamais. Alors, le marquis descendit à l'écurie, détacha son grand cheval blanc, lui mit la bride et la selle et partit au grand galop. Pendant que tout cela se passait, la belle Madeleine s'en allait sur les chemins avec ses 2 filles. Celles-ci portaient toujours les 2 bras de leur pauvre mère. Toutes 3 marchèrent ainsi longtemps, bien longtemps. Un soir, elles arrivèrent sur le bord d'une rivière. Là, 3 pauvres petits vieux se disaient
6: « Comment ferons-nous pour passer l'eau ?»«
7: Je suis forte !» leur dit la belle Madeleine. « Montez sur mon dos, je vous passerai sur l'autre rive, chacun à votre tour. »
0: Elle prit le premier petit vieux sur son dos et le porta de l'autre côté de l'eau.
8: Oh, « Merci, belle Madeleine, mais tu trouvais bien lourd à porter. »«
7: Oh, je vous ai trouvé plus lourd que je ne saurais le dire. »«
8: Belle Madeleine, je suis Saint-Jean, ta charité sera récompensée. »
0: Elle s'en retourna chercher le deuxième et le porta sur son dos de l'autre côté de la rivière.
8: « Merci, belle Madeleine. M'as-tu trouvé bien lourd à porter ?»«
7: Je vous ai trouvé moins lourd que votre compagnon de voyage. »«
8: Belle Madeleine, je suis Saint-Pierre. Ta charité sera récompensée. »
7: Elle s'en retourna courageusement chercher le troisième petit vieux et le porta lui aussi sur l'autre rive.
9: Belle Madeleine, m'as-tu trouvé bien lourd à porter ?
7: En vérité, je vous ai trouvé plus léger que je ne saurais le dire.
9: Belle Madeleine, je suis le bon Dieu. Ta charité te sera payée. Va chercher tes filles, qu'elles me donnent tes deux bras. Ainsi, je pourrai les rattacher à ton corps. Ensuite, vous repartirez toutes les trois. Toute la nuit, vous marcherez sans manger ni boire, sans vous reposer jamais. Au lever du soleil, vous arriverez dans une grande ville. Là, vous louerez une maisonnette et vous travaillerez pour gagner votre pauvre vie.
7: Le bon Dieu partit avec Saint Jean et Saint Pierre. Le lendemain, elles arrivaient toutes trois dans la grande ville, louèrent la maisonnette et commencèrent à filer le lin du grand matin au coucher du soleil. À ce métier, les deux filles finirent un soir par s'écorcher les doigts avec leur fuseau.
3: « Pauvres enfants !»
7: dit la belle Madeleine.
3: « Venez que je vous soigne, puis vous irez dormir. Jusqu'à ce que le bon Dieu vous guérisse, je filerai le lin jour et nuit pour gagner notre pauvre vie. »
7: Les deux filles obéirent et la belle Madeleine se remit à filer le lin. Pendant que tout cela se passait, le marquis courait le monde depuis 7 ans, monté sur son grand cheval blanc. Partout, il cherchait sa femme et ses deux filles, mais nul ne pouvait lui répondre. Un soir, en pleine nuit, le pauvre homme bien triste arriva dans une grande ville. La pluie tombait à grand déluge. Le marquis mit pied à terre et vint s'abriter sous l'auvent d'une maisonnette. C'était là que ses deux filles dormaient et que sa femme filait le lin. La lumière brillait à travers les fentes de la porte et le marquis écoutait. Le fil de lin disait à la belle Madeleine
10: « Est-il un sort plus triste que le mien ? On me jette en terre, on m'arrache, on me décapite, on me noie, on me frappe à grands coups de maillet, on me met à rôtir au grand soleil, on me brise les os, on me pince au peigne de fer, on me file, on me met en toile, on me noie, on me tord, on me bat. Ah, belle Madeleine, est-il un sort plus cruel que le mien ?
3: Tais-toi, lin,
7: répondait la belle Madeleine.
3: Mon sort est encore plus triste. Il fut un temps où je vivais en marquise dans un beau château avec celui que j'aimais. Oh, c'était un bel homme, honnête, à qui j'ai donné 2 magnifiques filles. Mais sa mère me détestait. Mon mari est parti à la guerre. Je n'ai pas de nouvelles de lui. Nous vivons pauvrement et je dois travailler nuit et jour pour gagner notre pauvre vie.
7: Le marquis, qui avait tout écouté, enfonça la porte d'un grand coup de pied.
1: Ma femme, ma pauvre femme, mes filles !
7: Tous quatre passèrent le reste de la nuit à se consoler. 7 semaines plus tard, ils étaient de retour dans leur château.
1: Mère !
7: Dit le marquis.
1: Vous m'avez menti ! À cause de votre méchanceté, ma femme et mes deux filles ont terriblement souffert pendant 14 longues années. Retirez-vous dans un couvent. Dieu choisira peut-être de vous pardonner.
7: Alors, la marquise se repentit. Elle demanda pardon à son fils, à la belle Madeleine et à leurs deux filles. Elle leur proposa même d'être leur première servante. La belle Madeleine lui pardonna et ils purent enfin vivre heureux dans leur merveilleux château de Gaspé.

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1: 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Le chevalier Léopold. Léopold était un chevalier voyageur parcourant le monde sur son fidèle cheval blanc. Un matin, alors qu'il entrait dans une forêt, il croisa un autre chevalier. « Bonjour, camarade, tu sembles mal en point. »
2: « Oui, je me suis battu contre le dragon du donjon, mais impossible de le terrasser. Je capitule, tant pis pour la princesse. »
1: Léopold était intrigué. Le chevalier lui expliqua que la princesse Céleste était prisonnière tout en haut du donjon et qu'un dragon gardait l'entrée.
3: « Délivrer une princesse en danger, c'est une mission pour Léopold. »«
2: Eh bien, bon courage !»
1: dit l'autre en lui indiquant la route. Un peu plus loin, il aperçut un château. Il observa les va-et-vient du dragon. En effet, il était impressionnant. Mais Léopold en avait vu d'autres. Il allait quand même devoir se montrer prudent et rusé. Comment vaincre ce dragon? Comme tous les autres, il devait avoir un point faible. Il suffisait de le trouver. Alors, Léopold prit son temps et regarda le dragon pendant des heures. Enfin, il découvrit son point faible. Le dragon n'arrêtait pas de jouer avec sa queue.
3: C'est un joueur ! Allons jouer avec lui !
1: Léopold s'élança vers le dragon et passa devant lui comme une flèche. Aussitôt, la créature le poursuivit. Alors le chevalier tourna en rond. Si bien que le dragon finit par s'étourdir et s'écroula par terre. Léopold en profita pour entrer dans le château et grimpa les marches 4 à 4. Mais quand il arriva enfin en haut du donjon, il ne trouva qu'une grenouille. Léopold fut très déçu. Mais où était Céleste? Et à sa grande surprise, la grenouille se mit à parler.
4: « Je suis Céleste. »
3: Une grenouille qui parlait. N'importe quoi.
1: Mais non, après un mauvais sort, Céleste avait été transformée en grenouille. Incroyable!
3: Que faut-il faire pour inverser le sort?
4: Embrasse-moi!
1: Suggéra la grenouille. Hors de question! Mais si c'était la solution? Léopold finit par accepter. Il embrassa la grenouille, qui se transforma aussitôt en une vraie princesse. Bravo! Léopold le chevalier voyageur venait de sauver la princesse Céleste. Vous connaissez la suite de cette histoire? Eh oui, ils se marièrent et eurent beaucoup d'enfants.
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6: La couronne perdue. Ce matin, Annabelle se réveille de bien bonne humeur. Il fait beau et surtout, c'est son anniversaire. Elle s'habille, met sa plus belle robe, de jolis escarpins, des nœuds dans les cheveux. Elle est prête. Il ne lui manque plus que sa couronne. Mais où est-elle? Elle n'est pas sur son coussin. Oh là là, la couronne d'Annabelle a disparu. La princesse essaye de rester calme. Où l'ai-je posée hier soir en me couchant? Elle en est certaine. Elle l'a déposée ici, près de son lit à baldaquin. Annabelle se penche et regarde sous son lit. Si sa couronne avait glissé? Mais point de couronne sous le lit. Peut-être sous l'armoire? Non, impossible. Sous sa coiffeuse? Non plus. Elle met toute sa chambre sans dessus-dessous. Pas de couronne. Elle doit la retrouver au plus vite. Elle doit absolument la porter pour son goûter d'anniversaire. Alors elle fouille tout le château, pièce par pièce. L'immense bureau est rempli de livres et de papiers. La salle de bain est pleine de bouteilles de parfums et de bijoux en tout genre. La cuisine est remplie d'ustensiles et d'ingrédients. Malheureusement, pas de trace de sa jolie couronne. Elle a cherché partout. Annabelle doit avouer, elle a perdu sa couronne. Elle descend toute honteuse dans la grande salle à manger. Tout le monde l'attend, le roi, la reine, toute la famille, ses amis. Et elle, elle est sans sa couronne. Le roi l'embrasse tendrement.
7: « Bon anniversaire, ma princesse. Mais où est ta couronne ? » demande-t-il en souriant.
6: Annabelle ne trouve pas les mots et éclate en sanglots. « Elle a disparu !» finit-elle par dire. « Mais non, ne pleure pas, dit la reine. Nous avons une surprise pour toi. » Sa couronne, comme elle est belle, elle brille de mille feux. Elle a de magnifiques pierres précieuses. Annabelle n'en a jamais vu d'aussi belle. Maintenant que tu es grande, il te fallait une couronne digne de ce nom. Cette nuit, nous avons pris ta couronne pour la confier au bijoutier. Est-ce que le résultat te plaît? Annabelle est ravie. Elle sèche vite ses larmes. Et maintenant qu'elle a sa couronne sur la tête, elle va pouvoir profiter de ses amis et de son anniversaire.

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0: Salut les Pitchouns et bienvenue dans cette nouvelle Actu Ludique. Aujourd'hui, dans notre Actu Ludique, on présente un jeu super rigolo à sortir lors de vos après-midi en famille ou entre amis. Creativity. Avec ce jeu de société, une chose est sûre, il va falloir être rapide et très créatif. Le principe est simple. À chaque tour, 5 mots à faire deviner sont révélés. Et c'est le joueur actif qui choisit comment les faire deviner. Tu préfères un dessin, un mime rigolo, une petite sculpture avec de la pâte ou même fredonner une chanson, tout est permis. Mais attention, plus la méthode est difficile, plus tu gagnes de points. Et bien sûr, tout ça se joue contre la montre. Il faut être malin, rapide et surtout bien s'amuser. C'est un jeu qui plaît autant aux débutants qu'aux experts des jeux de société. Il met l'ambiance à tous les coups et développe l'imagination et l'expression. Alors prêt à relever les défis et à faire deviner des mots de toutes les manières possibles, testez vite Creativity, un jeu plein d'énergie et de fou rire. Et voilà les Pitchouns, vous savez tout de cet actu ludique. Quant à moi, je vous dis à bientôt.

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1: Salut les pitchounes et bienvenue dans ce nouvel agenda des sorties. Près de Paris, à Parrot World, les pitchounes partent pour une aventure incroyable au cœur de la nature sud-américaine. Les enfants découvrent des centaines d'animaux fascinants comme des perroquets multicolores, des jaguars, des manchots ou encore des loutres géantes dans un immense parc immersif. Tout au long du parcours, les enfants traversent des décors tropicaux, assistent à des animations autour des animaux et vivent une expérience au plus près de la faune. Une sortie parfaite pour les pitchounes qui adorent les animaux et découvrir en plein air. Ensuite, direction Wave Island, près d'Avignon, les pitchounes profitent d'immenses toboggans aquatiques, de piscines à vagues et de grandes zones de jeux d'eau. Les plus courageux testent les attractions les plus rapides pendant que les plus petits s'amusent dans des espaces adaptés à eux. Une journée parfaite pour commencer l'été avec plein d'éclaboussures. Et enfin, cap sur Vulcania en Auvergne. Les familles plongent dans un parc spectaculaire autour des volcans et des phénomènes naturels. Les enfants découvrent des expériences immersives, des animations interactives et des attractions dynamiques autour de la Terre et des éruptions volcaniques. Une sortie qui mélange aventure, science et sensation. Et voilà les enfants, vous savez tout de cet agenda des pitchounes. Quant à moi, je vous dis à la semaine prochaine.
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3: Salut nos petits pitchounes! Dans l'actu de ce mardi, on vous emmène aux États-Unis, en Arizona, où Nicolas, un père de famille, est tranquillement en train de descendre dans son salon pour prendre le petit déjeuner.
4: Waouh! J'ai bien dormi! Salut Squeakers! T'as bien dormi aussi?
3: Squeakers? C'est votre chat?
4: Mais non, pas du tout! Squeakers, c'est mon chien! Un little chihuahua! Vous voyez là? Il est en train de dormir dans son panier. Je vais me faire un café pour bien me réveiller.
3: Alors Nicolas, je suis désolée, mais ce truc-là qui dort dans le panier, ça ressemble pas du tout à un chihuahua, ça ressemble plutôt à un chat, enfin à un très gros chat même.
4: What? Mais qu'est-ce que vous racontez comme bêtise? Vous voyez bien que... Oh my god! Mais qu'est-ce que c'est que ça? Où est passé Squeakers?
3: Ah bah voilà, c'est bien ce que je disais, c'est pas un chihuahua.
4: Il y a un lynx dans le panier de Squeakers.
3: Ah oui, je me disais bien que ça ressemble à un animal sauvage avec ses oreilles poilues.
4: Au secours, help! Un lynx roux dans le salon.
3: Nicolas a pris en photo le lynx roux en train de dormir dans une couverture bien emmitouflée dans le panier de Squeakers et il a appelé les autorités qui sont venues mettre le lynx dehors. Quant à Squeakers, on l'a retrouvé le lendemain. Le lynx lui avait bien piqué sa place dans la maison.
4: Une actu toujours bizarre, insolite.
3: Mais 100% vrai.
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5: Bonjour, aujourd'hui, intéressons-nous à un phénomène magnifique, les étoiles filantes. La Terre est constamment frappée par des objets venant de l'espace, les fameuses météorites. Or, atteignant notre planète, ces objets, tout simplement des rochers spatiaux, pénètrent dans l'atmosphère à des vitesses vertigineuses, car dans l'espace, rien ne peut les freiner. Mais à ces vitesses, les frottements avec l'air deviennent énormes, et le météore se met à chauffer énormément dès lors qu'il rentre dans l'atmosphère. Cet échauffement, qui fait donc brûler et briller le météore dans le ciel, nous donne le beau spectacle des étoiles filantes. La grande majorité de ces météores sont suffisamment petits pour se consumer totalement durant leur passage dans l'atmosphère et n'atteignent jamais le sol. L'étoile filante n'est alors que le dernier soupir du météore. La traînée de l'étoile filante ne vient pas à proprement parler du réchauffement du météore. Lorsque le météore, une poussière en général, entre dans les couches hautes de l'atmosphère, les gaz présents vont brûler, laissant ainsi apparaître une magnifique traînée colorée qu'on peut voir à l'œil nu. Et voilà, tu sais désormais pourquoi il y a des étoiles filantes. À bientôt pour une prochaine question.
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2: Bonjour chers cohabitants de la planète Terre. Vous êtes encore un peu en forme? L'un de nos cohabitants de notre planète, c'est le pingouin. Donc, nous allons entrer dans une petite danse. Et ça s'appelle la danse des pingouins.

0: Guillaume ? Guillaume ?
1: Oui ?
0: Est-ce que tu pourrais me raconter une histoire ?
1: D'accord, mais pas n'importe quelle histoire. Je vais te raconter les animaux. Écoute, ferme les yeux. Imagine-toi nager dans cette immensité d'eau. Devant toi, à quelques mètres, un requin ! Mais n'aie pas peur, apprenons plutôt à le connaître.
2: Est-il méchant ?
1: Alors en 2016, on dénombrait 124 morsures de requins. C'est un chiffre important, mais très petit comparé à d'autres animaux plus petits que le requin. Par exemple, le nombre de morsures de serpents est bien plus élevé. On dénombre plus de 125 000 morsures. On a donc plus de chances de se faire mordre par un serpent que de se faire mordre par un requin.
2: Combien a-t-il de dents ?
1: Question piège. L'homme possède 32 dents. Le requin en a énormément. Les dents ne sont pas permanentes et les requins ont un système parfait de remplacement régulier. Plusieurs rangées de dents existent et de manière caractéristique. Chaque mâchoire possède entre 5 et 15 rangées de dents de renouvellement. Comme celles de devant sont continuellement perdues, les suivantes pivotent pour prendre leur place. Cette substitution se produit continuellement et ce tout au long de la vie de l'animal. En résumé, ils ont toujours des nouvelles dents, des belles dents et ce, sans aller chez le dentiste.
2: Où peut-on trouver des requins ?
1: On en trouve dans toutes les mers et océans. En mer Méditerranée, on peut trouver 12 espèces de requins comme le grand requin blanc, le requin marteau, le requin renard ou encore le requin pèlerin.
2: Le requin est-il un poisson ?
1: Le requin est bel et bien un poisson, c'est une bonne réponse. Il y a deux grandes différences avec les mammifères. La première se situe au niveau de la tête. Les poissons, dont le requin, respirent grâce aux branchies. Ce sont les ouvertures qu'ils ont sur les côtés de la tête qui servent à récupérer l'oxygène de l'eau. Ils n'ont donc pas besoin de retourner à la surface, comme les mammifères qui, eux, ont des poumons et doivent donc reprendre leur respiration. La seconde différence se situe au niveau de la nageoire caudale, c'est-à-dire la queue. Chez les poissons, la queue est verticale. Ils vont donc se déplacer en ondulant cette queue. Chez les mammifères, la queue est horizontale. Ils vont la battre de haut en bas pour nager.
2: Est-il vrai que les requins doivent toujours se déplacer pour respirer ?
1: C'est vrai pour certains requins, comme le requin blanc. D'autres peuvent se reposer au fond de l'eau, comme le requin nourrice. Chez ce dernier, posé au fond de l'eau, il aspire l'eau par la bouche, les branchies sont alors fermées. Puis il ferme la bouche et les branchies s'ouvrent afin de laisser passer l'eau et aspirer l'oxygène.
2: Pond-il des œufs ?
1: Le requin pond des œufs, mais pas que. Ah, il est vraiment fascinant ce requin. En effet, certaines espèces fabriquent des œufs dans leur corps et lors de la ponte, soit à l'intérieur du corps, soit à l'extérieur, les petits naissent de suite. C'est ce que l'on appelle l'ovoviviparité. Ceux qui pondent des œufs sont ovipares et d'autres sont vivipares comme les mammifères. C'est-à-dire que le petit se développe dans le ventre de la mère comme les humains.

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1: Salut les Pitchouns et bienvenue dans ce nouvel agenda des sorties. Près de Paris, à Parrot World, les Pitchouns partent pour une aventure incroyable au cœur de la nature sud-américaine. Les enfants découvrent des centaines d'animaux fascinants comme des perroquets multicolores, des jaguars, des manchots ou encore des loutres géantes dans un immense parc immersif. Tout au long du parcours, les enfants traversent des décors tropicaux, assistent à des animations autour des animaux et vivent une expérience au plus près de la faune. Une sortie parfaite pour les Pitchouns qui adorent les animaux et découvrir en plein air. Ensuite, direction Wave Island, près d'Avignon, les Pitchouns profitent d'immenses toboggans aquatiques, de piscines à vagues et de grandes zones de jeux d'eau. Les plus courageux testent les attractions les plus rapides pendant que les plus petits s'amusent dans des espaces adaptés à eux. Une journée parfaite pour commencer l'été avec plein d'éclaboussures. Et enfin, cap sur Vulcania en Auvergne. Les familles plongent dans un parc spectaculaire autour des volcans et des phénomènes naturels. Les enfants découvrent des expériences immersives, des animations interactives et des attractions dynamiques autour de la Terre et des éruptions volcaniques. Une sortie qui mélange aventure, science et sensations. Et voilà les enfants, vous savez tout de cet agenda des Pitchouns. Quant à moi, je vous dis à la semaine prochaine.
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3: Salut nos petits pitchounes! Dans l'actu de ce mardi, on vous emmène aux États-Unis, en Arizona, où Nicolas, un père de famille, est tranquillement en train de descendre dans son salon pour prendre le petit déjeuner.
4: Waouh! J'ai bien dormi! Salut Squeakers! T'as bien dormi aussi?
3: Squeakers? C'est votre chat?
4: Mais non, pas du tout! Squeakers, c'est mon chien! Un little chihuahua! Vous voyez là? Il est en train de dormir dans son panier. Je vais me faire un café pour bien me réveiller.
3: Alors Nicolas, je suis désolée, mais ce truc-là qui dort dans le panier, ça ressemble pas du tout à un chihuahua, ça ressemble plutôt à un chat, enfin à un très gros chat même.
4: What? Mais qu'est-ce que vous racontez comme bêtise? Vous voyez bien que... Oh my God! Mais qu'est-ce que c'est que ça? Où est passé Squeakers?
3: Ah bah voilà, c'est bien ce que je disais, c'est pas un chihuahua.
4: Il y a un lynx dans le panier de Squeakers.
3: Ah oui, je me disais bien que ça ressemble à un animal sauvage avec ses oreilles poilues.
4: Au secours, help! Un lynx roux dans le salon.
3: Nicolas a pris en photo le lynx roux en train de dormir dans une couverture bien emmitouflée dans le panier de Squeakers et il a appelé les autorités qui sont venues mettre le lynx dehors. Quant à Squeakers, on l'a retrouvé le lendemain. Le lynx lui avait bien piqué sa place dans la maison.
4: Une actu toujours bizarre, insolite.
3: Mais 100% vrai.
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5: Salut les pitchounes et bienvenue dans L'école est finie. J'espère que vous allez bien et que vous êtes en pleine forme. On se retrouve aujourd'hui pour une nouvelle après-midi entre 17h et 19h. Aujourd'hui, le programme est très simple. Actu ludique, chiffre du jour, on continue notre semaine spéciale sur la Renaissance. On aura également la positive attitude, le journal des pitchounes, l'actu ciné pour tout découvrir des dernières sorties de la semaine. On aura également l'agenda, l'anecdote du jour et on se retrouvera à 19h pour vous donner les petites infos de savoir qu'est-ce que vous allez pouvoir retrouver demain. Retrouvez également encore une fois le journal avec Ambre et Tristan. Vous savez tout sur le programme. Place à la musique. C'est parti pour l'école est finie.

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1: Les Pitchouns, on se retrouve pour une nouvelle chronique sur Radio Pitchoun. On se retrouve pour l'actu ludique, découvrir tout ce qui se passe dans le monde ludique. Qu'est-ce qui vient de sortir? Quel jeu, quel jouet, quel jeu vidéo ou encore quel livre? Pour le savoir, il ne vous reste plus qu'à écouter attentivement l'actu ludique et ça tombe bien puisque c'est tout de suite.
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3: Salut les Pitchouns et bienvenue dans cette nouvelle Actu Ludique. Aujourd'hui, dans notre Actu Ludique, on présente un jeu super rigolo à sortir lors de vos après-midi en famille ou entre amis. Creativity. Avec ce jeu de société, une chose est sûre, il va falloir être rapide et très créatif. Le principe est simple. À chaque tour, 5 mots à faire deviner sont révélés. Et c'est le joueur actif qui choisit comment les faire deviner. Tu préfères un dessin, un mime rigolo, une petite sculpture avec de la pâte ou même fredonner une chanson, tout est permis. Mais attention, plus la méthode est difficile, plus tu gagnes de points. Et bien sûr, tout ça se joue contre la montre. Il faut être malin, rapide et surtout bien s'amuser. C'est un jeu qui plaît autant aux débutants qu'aux experts des jeux de société. Il met l'ambiance à tous les coups et développe l'imagination et l'expression. Alors prêt à relever les défis et à faire deviner des mots de toutes les manières possibles, testez vite Creativity, un jeu plein d'énergie et de fou rire. Et voilà les Pitchouns, vous savez tout de cette actu ludique. Quant à moi, je vous dis à bientôt.

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1: Le chiffre du jour, les Pitchouns. Aujourd'hui, on s'intéresse encore une fois à la Renaissance et on va s'intéresser à quelque chose que vous connaissez déjà. On va parler de la Joconde aujourd'hui et on va remonter dans le temps. On va repartir en 1506. Voilà le chiffre que je vous propose aujourd'hui. 1506, c'est l'année où Léonard de Vinci a commencé à peindre son célèbre tableau, la Joconde. Ce tableau est devenu l'une des œuvres d'art les plus connues du monde. Il est exposé au musée du Louvre à Paris, donc vous allez pouvoir décider de vous rendre dans ce musée si jamais vous avez envie de découvrir ce tableau incroyable. Et il est admiré par des millions de personnes chaque année. Il faut faire la queue pour pouvoir aller découvrir justement ce tableau. Et vous comprenez désormais pourquoi les Pitchouns, l'œuvre de la Joconde est ultra protégée puisqu'elle a plus de 500 ans. J'espère en tout cas, les enfants, que ce chiffre du jour vous a plu. Place à la musique et on se retrouve pour la positive attitude.
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1: C'est parti pour la positive attitude, les pitchouns. De quoi allons-nous parler aujourd'hui? Nous allons parler d'une actualité positive ou écologique. Nous allons parler environnement, nous allons parler de personnes qui font de belles choses. Voilà, c'est le principe de la positive attitude. En cet après-midi de mardi, on passe un bon moment grâce à la positive attitude sur Radio Pitchoun.
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2: Salut les pitchouns et bienvenue dans cette nouvelle positive attitude. La tortue Kwan est présente dans tous les océans et en Méditerranée. Elle peut vivre jusqu'à 65 ans et peser 140 kg à l'âge adulte. Toutefois, elle est menacée par la pêche et la pollution. Elle est malheureusement classée comme vulnérable. En juillet, un employé de la ville de Saint-Cyprien partage une nouvelle incroyable. Une tortue Kwan pondant sur la plage. Et c'est une première dans cette région. Ensuite, un nid contenant des œufs a été trouvé sous la plage. Pour protéger le nid, des barrières et une cage y sont installées. Des bénévoles surveillent la zone jour et nuit pour empêcher tout danger potentiel comme des promeneurs, des chiens ou des oiseaux. Et c'est le 17 septembre où les premiers petits bébés tortues appelés tortillons sortent du nid. Ils mesurent moins de 5 cm et pèsent entre 10 et 20 grammes. Et c'est une centaine de naissances qui sont attendues sur plusieurs jours et les tortillons pourront profiter de leur liberté en avançant petit à petit jusque dans la mer. Et voilà les pitchouns, vous savez tout de cette positive attitude. Quant à moi, je vous dis à la prochaine.
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5: Salut nos petits pitchouns! Dans l'actu de ce mardi, on vous emmène aux États-Unis, en Arizona, où Nicolas, un père de famille, est tranquillement en train de descendre dans son salon pour prendre le petit déjeuner.
6: Waouh! J'ai bien dormi! Salut Squeakers! T'as bien dormi aussi?
5: Squeakers? C'est votre chat?
6: Mais non, pas du tout! Squeakers, c'est mon chien! Un little chihuahua! Vous voyez là? Il est en train de dormir dans son panier. Je vais me faire un café pour bien me réveiller.
5: Alors Nicolas, je suis désolée, mais ce truc-là qui dort dans le panier, ça ressemble pas du tout à un chihuahua, ça ressemble plutôt à un chat, enfin à un très gros chat même.
6: What? Mais qu'est-ce que vous racontez comme bêtise? Vous voyez bien que... Oh, oh my god! Mais qu'est-ce que c'est que ça? Où est passé Squeakers?
5: Ah bah voilà, c'est bien ce que je disais, c'est pas un chihuahua.
6: Il y a un lynx dans le panier de Squeakers.
5: Ah oui, je me disais bien que ça ressemble à un animal sauvage avec ses oreilles poilues.
6: Au secours, help! Un lynx roux dans le salon.
5: Nicolas a pris en photo le lynx roux en train de dormir dans une couverture bien emmitouflée dans le panier de Squeakers et il a appelé les autorités qui sont venues mettre le lynx dehors. Quant à Squeakers, on l'a retrouvé le lendemain. Le lynx lui avait bien piqué sa place dans la maison.
6: Une actu toujours bizarre, insolite.
5: Mais 100% vrai.
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4: Salut les Pitchouns et bienvenue dans cette nouvelle Actu Ciné. Aujourd'hui, on découvre le film La fille dans les nuages qui sort le 22 juillet. Providence a 11 ans et découvre une plume magique capable de rendre réel tout ce qu'elle écrit. Avec son cochon d'Inde Airbag, elle va embarquer dans un voyage complètement fou où son imagination devient réalité. Mais un tel pouvoir est aussi une grande responsabilité. Un film poétique et fantastique sur la créativité, les rêves et les limites de l'imaginaire. Et voilà les Pitchouns, vous savez tout sur cette Actu Ciné, je vais vous laisser en découvrir un peu plus grâce à la bande-annonce. Quant à moi, je vous dis à la semaine prochaine.
5: 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Tout ce qu'on écrit avec devient réel. Donne la parole à son cochon d'Inde.
6: Ça marchera jamais. C'est sûr. Ah, c'est ma voix.

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1: Il est l'heure de retrouver l'agenda des Pitchoun dans l'école est finie. Qu'est-ce que l'agenda des Pitchoun ? C'est tout simplement un mélange de bonnes idées pour pouvoir sortir et s'amuser entre amis ou en famille.
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3: Salut les Pitchoun et bienvenue dans ce nouvel agenda des sorties. Près de Paris, à Parrot World, les Pitchoun partent pour une aventure incroyable au cœur de la nature sud-américaine. Les enfants découvrent des centaines d'animaux fascinants comme des perroquets multicolores, des jaguars, des manchots ou encore des loutres géantes dans un immense parc immersif. Tout au long du parcours, les enfants traversent des décors tropicaux, assistent à des animations autour des animaux et vivent une expérience au plus près de la faune. Une sortie parfaite pour les Pitchoun qui adorent les animaux et découvrir en plein air. Ensuite, direction Wave Island, près d'Avignon, les Pitchoun profitent d'immenses toboggans aquatiques, de piscines à vagues et de grandes zones de jeux d'eau. Les plus courageux testent les attractions les plus rapides pendant que les plus petits s'amusent dans des espaces adaptés à eux. Une journée parfaite pour commencer l'été avec plein d'éclaboussures. Et enfin, cap sur Vulcania en Auvergne. Les familles plongent dans un parc spectaculaire autour des volcans et des phénomènes naturels. Les enfants découvrent des expériences immersives, des animations interactives et des attractions dynamiques autour de la Terre et des éruptions volcaniques. Une sortie qui mélange aventure, science et sensations. Et voilà les enfants, vous savez tout de cet agenda des Pitchoun. Quant à moi, je vous dis à la semaine prochaine.
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2: L'anecdote du jour, les pitchouns. En ce mardi, nous allons parler de chèvres. Et savais-tu que les chèvres peuvent grimper aux arbres? Eh oui, c'est vrai. Il y a une espèce de chèvre qui est appelée les chèvres arboricoles, qui sont incroyablement habiles pour grimper aux arbres. Elles vivent dans des régions montagneuses où les arbres sont très très hauts et surtout vraiment escarpés. Ces chèvres ont des pattes puissantes et des sabots adhérents qui leur permettent de grimper avec facilité. Elles peuvent donc atteindre les branches les plus hautes pour pouvoir trouver de la nourriture. C'est un petit peu comme si elles étaient des alpinistes de la nature ou des spider-chèvres en fonction de ce que tu préfères. J'espère en tout cas que cette anecdote t'a plu. Tu peux bien sûr te renseigner sur ces chèvres incroyables puisqu'on a vraiment l'impression qu'elles défient la gravité. Je te rappelle leur nom, c'est les chèvres arboricoles. En tout cas, on se retrouve demain pour une nouvelle anecdote et on se retrouve dans quelques instants pour la suite de L'école est finie.

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2: Les copains, les copines, l'école est finie, c'est terminé pour aujourd'hui. J'espère en tout cas que vous avez appris des choses, que ce soit sur les chèvres ou sur la Renaissance, notamment avec notre petit chiffre sur la Joconde. J'espère, les pitchouns, que vous allez pouvoir vous amuser cette soirée, que vous allez pouvoir peut-être découvrir un nouveau jeu, vous amuser en famille, peut-être aller voir des cousins, des cousines. En tout cas, je vous souhaite beaucoup de joie et de bonheur. On se retrouve demain matin à partir de 7h avec Guillaume et Francis. D'ici là, portez-vous bien, gros bisous et à demain.
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7: Salut nos petits pitchouns! Dans l'actu de ce mardi, on vous emmène aux États-Unis, en Arizona, où Nicolas, un père de famille, est tranquillement en train de descendre dans son salon pour prendre le petit déjeuner.
8: Waouh! J'ai bien dormi! Salut Squeakers! T'as bien dormi aussi?
7: Squeakers? C'est votre chat?
8: Mais non, pas du tout! Squeakers, c'est mon chien! Un little chihuahua! Vous voyez là? Il est en train de dormir dans son panier. Je vais me faire un café pour bien me réveiller.
7: Alors Nicolas, je suis désolée, mais ce truc-là qui dort dans le panier, ça ressemble pas du tout à un chihuahua, ça ressemble plutôt à un chat, enfin à un très gros chat même.
8: What? Mais qu'est-ce que vous racontez comme bêtise? Vous voyez bien que... Oh my god! Mais qu'est-ce que c'est que ça? Où est passé Squeakers?
7: Ah bah voilà, c'est bien ce que je disais, c'est pas un chihuahua.
8: Il y a un lynx dans le panier de Squeakers.
7: Ah oui, je me disais bien que ça ressemble à un animal sauvage avec ses oreilles poilues.
8: Au secours, help! Un lynx roux dans le salon.
7: Nicolas a pris en photo le lynx roux en train de dormir dans une couverture bien emmitouflée dans le panier de Squeakers et il a appelé les autorités qui sont venues mettre le lynx dehors. Quant à Squeakers, on l'a retrouvé le lendemain. Le lynx lui avait bien piqué sa place dans la maison.
8: Une actu toujours bizarre, insolite.
7: Mais 100% vrai.
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cocotte en chocolat. Elle est bizarre, cette poule, si loin de son poulailler. Elle est bizarre, cette poule, qui habite chez un pâtissier. Mais oui, petite sotte, c'est une poule en chocolat. Et je suis sûr que cette cocotte sera bientôt pour toi. La maison en chocolat. Un jour où j'avais trop rêvé, à l'ombre du cacaoyer, dans un village d'Amazonie, bien loin d'ici, j'avais bâti un habitat très délicat, une maison en chocolat. Le soleil dardait ses rayons juste au-dessus de ma maison. Alors un jour, elle disparut. Alors un jour, elle a fondu. Déçu, je me suis réveillé à l'ombre du cacaoyer. Le petit œuf. Le petit œuf qui s'est caché. Le petit œuf tout décoré. Le petit œuf, je l'ai trouvé. Le petit œuf, je l'ai posé. Il est couché dans mon panier avec son bel habit doré. Je le regarde émerveillé. Je suis fier de l'avoir trouvé. Le petit œuf en chocolat. Le petit œuf que tu vois là. Le petit œuf que Pâques m'envoie. Le petit œuf me laisse sans voix. L'arbre à œufs. Par une journée chocolatée, un arbre étrange avait poussé, devant les yeux émerveillés de tous les enfants rassemblés. Dans ce décor de chocolat, les œufs poussaient par-ci, par-là. Ils souriaient, se balançaient devant les bouches qui salivaient. Même le tronc d'arbre arriva à s'enrober de chocolat. L'odeur du chocolat flottait tandis que les enfants trépignaient. Par une journée chocolatée, un arbre à œufs avait poussé. L'arôme du chocolat. Il est monté me retrouver, l'arôme du chocolat. Quand il est passé sous mon nez, l'arôme si délicat, je me suis aussitôt levé. L'arôme du chocolat avait fini par m'entraîner vers la cuisine, tout en bas, où sur la table était posé un bol fumant de chocolat. L'œuf géant. L'autruche qui a pondu un œuf aussi géant, l'autruche qui a cru faire plaisir à l'enfant, a été bien déçue, car jamais cet enfant, le soulevant, n'a pu emporter l'œuf géant. La poule étonnée. Un poulailler en émoi, car pour la première fois, une poule rousse va couver un œuf chocolaté. Ne couve pas trop longtemps, lui ont dit les enfants. À peine seras-tu dessus que le pauvre œuf aura fondu.

0: Il était une fois une charmante jeune fille qui s'appelait Cendrillon. Elle vivait avec son père dans une grande maison. Sa mère est morte quand elle était toute petite. Et son père s'était remarié avec une jeune femme autoritaire qui avait deux filles laides et méchantes, Jabote et Anastasie. Malheureusement, peu après ce mariage, le père mourut et Cendrillon se retrouva seule avec sa belle-mère et ses deux demi-sœurs. Elles étaient jalouses de la beauté et la gentillesse de Cendrillon et elles l'obligeaient à faire toutes les corvées dans la maison, c'est-à-dire le lavage, le repassage, la lessive, la couture, cirer les parquets, ainsi que tout le travail à faire dans la cuisine. Cendrillon travaillait dur toute la journée sans rien dire. À la fin de la journée, comme elle était toujours fatiguée, elle s'asseyait devant la cheminée, près des cendres, pour se réchauffer. Et c'est pour cette raison qu'on l'appelait Cendrillon. Un jour de printemps, on frappa à la porte d'entrée. La belle-mère dit à Cendrillon :
1: « Eh bien, petite sotte, ne reste pas là à rêver. Va ouvrir la porte. »
2: « Bien, mère, tout de suite. »
0: Cendrillon se dépêcha pour aller ouvrir.
2: « Oui ? Qui est là ?»«
3: Messager du roi, veuillez ouvrir, je vous prie. »
0: Cendrillon ouvrit la lourde porte.
3: « Avis à la population. Notre roi bien-aimé donne demain soir un grand bal en l'honneur du retour de son fils, le prince. Toutes les jeunes filles en âge de se marier sont invitées. »
0: Les deux sœurs de Cendrillon, Anastasie et Jabote, étaient folles de joie. Elles couraient dans tous les sens. La belle-mère prit la parole.
1: « Allons les filles, calmez-vous, voyons. Il va y avoir beaucoup d'autres jolies filles à ce bal. »
0: Cendrillon s'approcha et dit.
2: « C'est vrai, mère. Il a dit, toutes les filles en âge de se marier. »
0: Anastasie s'approcha de sa mère.
4: « C'est vrai, maman? Cendrillon aussi ?»«
1: Seulement si elle a fini tout son travail. »
2: « Je vous promets que tout sera fini, mère. »
0: Secrètement, Cendrillon se mit à rêver.
2: « Je veux...

Le reste de la journée, Cendrillon travailla sans relâche pendant que ses deux sœurs s'amusaient à essayer toute la garde-robe. La belle-mère donna à Cendrillon encore plus de travail que d'habitude, car en vérité, elle ne voulait pas que Cendrillon aille au bal. Elle voulait que le prince épouse Anastasie, ou bien Jabote, pour qu'elle puisse enfin fréquenter la cour. Cendrillon étant très belle, elle avait peur que le prince en tombe amoureux. Le soir, Cendrillon travaillait à la cuisine et elle se mit à rêver.

0: Le lendemain matin, tout le monde était très excité dans la maison. La pauvre Cendrillon devait, en plus de son travail de nettoyage, repasser les robes que ses deux sœurs essayaient sans cesse. Au milieu de l'après-midi, les deux sœurs étaient enfin prêtes. Cendrillon avait très très peu de temps pour se préparer. Heureusement, elle avait mis de côté, il y a bien longtemps, une vieille robe qui appartenait à sa belle-mère. Elle l'avait retouchée à sa taille et cette robe lui allait plutôt bien. Un carrosse tiré par deux magnifiques chevaux arriva devant la maison pour emmener les invités. Au moment où la belle-mère, Jabote et Anastasie montaient dans le carrosse, Cendrillon arriva.
1: « Attendez-moi, je viens aussi !»
0: La belle-mère regarda la robe de Cendrillon.
2: « Mais c'est ma robe que tu portes là, petite voleuse !»«
1: Mais mère, vous me l'avez donnée, vous ne la vouliez plus !»«
2: C'est faux, rends-la-moi immédiatement !»
0: La belle-mère entra dans une rage folle et déchira la robe de Cendrillon. Puis elle monta dans le carrosse, claqua la porte violemment, laissant Cendrillon en lambeaux sur le perron. Cendrillon pleurait de toutes ses larmes. Elle qui ne s'amusait jamais, ne faisait que travailler sans cesse dans cette maison, n'avait pas le droit d'aller à ce bal merveilleux. C'était trop injuste. Elle commençait à avoir froid. Elle se retourna et remarqua une lueur étrange dans le hall d'entrée.
1: « Comme c'est étrange! Je ne me rappelle pas avoir allumé les bougies. »
0: Alors, soudain, elle vit une personne dans l'entrée. Une dame, assez âgée, bien habillée, avec un air gentil qu'ont les grands-mères qui gâtent les petits-enfants.
1: « Mais qui êtes-vous ? »
3: « Je suis ta marraine, voyons. »«
1: Ma marraine ? Mais je ne comprends pas. »
3: « D'abord, il faut que tu ailles à ce bal. Ensuite, je t'expliquerai. »«
1: Mais je n'ai pas de robe. » »«
3: Si, tu vas en avoir une. Une très belle en plus. Attention. Tiens-toi là et ne bouge surtout pas. »
0: Elle posa sa baguette magique sur l'épaule de Cendrillon et comme par enchantement...
4: Abracadabra, abracadabra, abracadabra!
0: Cendrillon se trouva vêtue de la plus jolie robe du soir qu'on ne puisse imaginer et se trouva chaussée de deux magnifiques pantoufles de verre.
3: Maintenant, il te faut un carrosse pour t'emmener là-bas. Voyons. Ah, voilà. Cette grosse citrouille fera l'affaire.
0: Et soudain, apparut un magnifique carrosse doré tiré par quatre chevaux blancs. Magnifique.
1: Oh, mais c'est extraordinaire. Mais comment...
3: Pas maintenant. Tu dois te dépêcher. Va au bal et amuse-toi. Mais rappelle-toi bien les détails. Tu dois absolument être rentré avant le 12e coup de minuit, car juste après cela, le carrosse redeviendra une citrouille et ta belle robe disparaîtra.
0: Cendrillon promit de rentrer à minuit et se rendit au bal. Le château était magnifique, illuminé de partout. Les gardes avaient mis leurs plus beaux habits. C'était un bal merveilleux. Un orchestre jouait des valses lentes et il y avait beaucoup de monde. Elle resta à l'écart car elle avait peur de rencontrer sa belle-mère. Soudain, elle se sentit observée. Elle se retourna et vit un jeune homme qui la regardait. Il était très beau et avait l'air très gentil. Il avait quelque chose d'étrange. Il avait l'air de s'ennuyer.
1: « Comment est-ce possible ?»
0: se dit Cendrillon. Soudain, il s'approche et lui dit.
5: « Mademoiselle, puis-je me permettre de vous inviter à danser ?»«
1: C'est que je n'ai pas encore été présentée au prince. » »«
5: Je vous promets que vous lui serez présentée. En attendant, dansons. » »«
1: Eh bien, d'accord, dansons. »
0: Et Cendrillon dansa avec le jeune homme toute la soirée. Il dansait très bien. La musique était belle et l'endroit une pure merveille. Elle ne vit pas le temps passer. Soudain, une horloge se mit à sonner les 12 coups de minuit.

0: Cendrillon sortit brusquement de sa rêverie. Il était minuit. Elle salua le jeune homme et s'enfuit.
1: Mais attendez, où allez-vous?
2: Excusez-moi, mais je dois rentrer.
1: Mais ne partez pas maintenant.
2: Il est minuit, j'ai promis.
0: Et elle s'enfuit si vite qu'il ne put la rattraper. En descendant les escaliers 4 à 4, elle perdit une de ses pantoufles de verre. Le jeune homme qui la suivait de près ramassa la chaussure et dit
1: « Mais je ne connais même pas votre nom !»
0: Cendrillon arriva chez elle juste au moment où le charme se terminait. Le carrosse redevint citrouille et sa belle robe disparut. Elle rentra dans la maison.

Le lendemain matin, la belle-mère et les deux sœurs reprirent leurs habitudes, mais Cendrillon était d'humeur rêveuse. On lui parlait, elle ne répondait pas. Elle était ailleurs. Dans la cuisine, elle se mit à chanter.

Elle n'arrêtait pas de penser au jeune homme avec qui elle avait passé la soirée et avec qui elle avait dansé. Il était si beau. On aurait dit un prince. Et si c'était lui le prince? Il lui ressemblait en tout cas.

0: Soudain, on frappa à la porte. Cendrillon, dans sa rêverie, n'entendit même pas. Sa belle-mère alla ouvrir. C'était un messager du roi. Ce dernier dit tout haut.
1: Est-ce que vos filles sont ici?
2: Je vais les faire venir. De quoi s'agit-il?
1: J'ai avec moi une pantoufle de verre que je dois faire essayer à toutes les jeunes filles qui étaient au bal hier soir.
2: Une pantoufle de verre?
1: Celle dont le pied chaussera parfaitement la pantoufle sera reçue au château par le prince immédiatement.
0: Anastasie et Jabote essayèrent la pantoufle, mais leur pied était beaucoup trop grand ou trop gros.
1: Y a-t-il d'autres jeunes filles dans cette maison?
2: Non, c'est tout.
1: Il me semble pourtant entendre une jeune fille chanter dans la cuisine.
2: Effectivement, mais elle n'était pas au bal hier soir.
0: Mais à ce moment-là, Cendrillon, qui avait tout entendu, s'approcha du messager et dit
3: « Laissez-moi essayer la pantoufle, car mère ne sait pas, mais j'étais au bal hier soir. »
0: Cendrillon essaya la pantoufle de verre qui lui allait comme un gant. La belle-mère n'en revenait pas. Elle était folle furieuse.
2: Mais c'est impossible! Comment as-tu pu être au bal hier soir?
3: Mais je vais vous expliquer, mère.
0: Mais à ce moment-là, le messager dit.
1: Allons, allons. Le prince nous attend, mademoiselle. Je vous emmène. Ordre royal.
0: Le messager emmena Cendrillon avec lui au château. Et là, le prince l'attendait. Il était tombé fou amoureux d'elle. Et dès qu'il la vit, il lui demanda de l'épouser. Elle accepta et ils vécurent heureux et eurent beaucoup d'enfants.

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2: Cette histoire se passe dans un petit royaume très loin d'ici. Au milieu du royaume, il y a le plus beau des jardins. Au milieu du jardin, il y a le plus beau des châteaux. Et au milieu du château, il y a le plus énervé des rois. Il s'appelle Jean Rage Ier. Il n'arrête pas de commander. Et quand quelque chose lui déplaît, il pique une abominable colère. À côté du roi, il y a la reine. C'est la plus terne des reines. Elle s'appelle la Reine Grise. Elle n'arrête pas de s'ennuyer. Elle ne parle presque jamais, sauf pour se plaindre qu'elle s'ennuie. Le roi et la reine ont une fille unique. Ils l'ont appelée Parfaite, car ils veulent qu'elle soit parfaite. Le jour de la naissance de Parfaite, le roi a déclaré « J'ordonne que ma fille soit unique, grande, intelligente et belle, jusqu'au ciel !» Quel boulot d'être parfaite! Pour plaire à ses parents, la princesse apprend à broder, à skier, à faire les babas au rhum, à parler russe et chinois, à cultiver les bégonias, à compter les moutons et tout et tout. Quelquefois le soir, Parfaite est si fatiguée qu'elle croit que sa tête va éclater sous sa couronne dorée. Une nuit, quand le gros château est endormi, Parfaite se lève et elle sort. Elle quitte sa chambre, son château, son jardin. Où va-t-elle? Personne n'en sait rien. Le lendemain, au petit déjeuner, pendant que Jean Rage déguste son œuf à la coque, le professeur de chant arrive en tremblotant. Il bafouille, vert de peur. « Ma majesté, votre fille n'est pas là pour ses vocalises de 10 heures. » Au même instant, la porte s'ouvre et Parfaite traverse la salle à manger. Sa robe est froissée, ses cheveux sont décoiffés et elle passe sous le nez du roi comme si elle ne le connaissait pas. Le roi et la reine sont stupéfaits. Ils montent à la chambre de leur fille, mais la porte est fermée à clé. Le roi crie de sa grosse voix « Parfaite, voyons, ouvrez-moi !» Mais la princesse ne répond pas. Le professeur de chant susurre à travers la serrure. « Princesse, chantez avec moi. Maman, les petits bateaux qui vont sur l'eau. » Mais Parfaite ne chante pas. Jean Rage commence à enrager. Il hurle « Fiche-moi le camp, voix de casserole !» Aussitôt, le professeur de chant dévale l'escalier en courant. La reine s'approche de la porte. Elle dit tout doucement « Parfaite, c'est votre maman grise. Dites-moi ce qui ne va pas et je vous donnerai du nougat. » La princesse reste muette. Jean Rage commence à trépigner. « Un nougat, ce n'est pas assez. Écoutez-moi, Parfaite. Moi, le roi Jean Rage, votre père, je vous ordonne de parler. Et je vous paierai un avion. » Parfaite ne répond pas. Le roi appelle son ministre de l'éducation. Le ministre se colle à la serrure et il dit d'une voix drôlement dure « Attention, mademoiselle Parfaite, si vous continuez à vous taire, vous n'aurez pas d'hélicoptère. Pardon, je veux dire pas d'avion. Et vous aurez des coups de bâton. » Bâton ou pas, Parfaite ne répond pas davantage. Jean Rage est rouge de fureur. Il vocifère « Ministre à la noix, les coups de bâton seront pour toi
3: oh, !» oh non.
2: Et le ministre de l'éducation est chassé à grands coups de pied aux fesses. Une semaine passe. La princesse Parfaite est toujours muette. Jean Rage s'énerve, il hurle, il gesticule, tandis que Grise pleurniche dans son coin de mouchoir triste. Et puis un matin, le roi fait coller sur les murs une affiche où l'on peut lire « Moi, Jean Rage Ier, je donnerai une royale récompense
1: À qui fera parler ma fille, la princesse parfaite, devenue muette ?
2: Au début, personne ne se présente, tout le monde a bien trop peur de mettre Jean Rage en colère. Et puis un soir, une drôle de petite fille se présente à la grille. Ses habits sont en guenilles, mais elle est gaie et ses yeux brillent. Elle dit au roi, « Je m'appelle Suzon, je suis la fille du bûcheron. L'autre nuit, ta fille a dormi dans ma maison avec mes parents, mes frères, mes sœurs et mon chien Chiffon. Et moi, figure-toi que je sais pourquoi elle ne veut pas parler. » Le roi et la reine, ahuris, emmènent Suzon devant la porte de Parfaite. Là, Suzon leur demande bien fort, « Toi, tu es le roi, et toi, madame, tu es la reine. Mais est-ce que vous savez broder, skier, faire les babas au rhum, parler russe et chinois, cultiver les bégonias, compter les moutons et tout et tout ?» Tout gêné, Jean Rage répond, « Bien sûr que non, personne n'est parfait. » Et Grise ajoute, « Ben non, bien sûr, personne n'est parfait. » Alors Suzon s'écrie, « Alors, puisque personne n'est parfait, pourquoi votre fille parfaite serait-elle parfaite ?» Aussitôt, la clé tourne dans la serrure, Parfaite sort de sa prison et elle se jette dans les bras de ses parents et de Suzon. Depuis ce jour-là, Jean Rage ne pique plus de colère. À la place, il apprend à cultiver les bégonias. Et la reine grise n'arrête pas de rigoler depuis qu'elle passe ses journées à faire des babas au rhum ratés. Depuis ce jour-là aussi, au milieu du plus beau des jardins, la princesse parfaite, qui n'est plus du tout muette, passe son temps à s'amuser avec son amie Suzon, la fille du bûcheron. Et Suzon lui a donné un nouveau nom. Elle ne l'appelle plus parfaite, puisque personne n'est parfait. Elle la surnomme Pirouette. C'est plus gai, non ?

0: 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Sur la plage, il fait bon. Bull et Bob jouent dans le sable. Bull laisse couler le sable entre ses doigts. Comme c'est doux. C'est doux et ça vole un peu partout.
1: Aïe, tu me mets du sable dans les yeux, dit Bob. Donne-moi la pelle. Pas la jaune, c'est la mienne,
0: dit Bull.
1: Bon ben, donne-moi la bleue alors. Ah non, pas la bleue, dit Bull. Tiens, je te prête la jaune.

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2: tu patouilles.
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2: tu gigotes.
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2: je tasse.
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2: tu remplis.
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2: je vide.
1: On recommence. Allez Bob! 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

0: genoux dans le sable, Bob creuse autour du château.
1: Les chevaliers arrivent! Tu les entends, Bulle?
2: Ils galopent à cheval. Ils sont encore loin, mais quand même, hein?
0: Bob lève la tête.
2: Bulle a disparu.
1: Bulle?
2: Oh, elle est là-bas derrière le rocher. Mais qu'est-ce qu'elle a sur la tête?
0: Une grande algue qui lui fait de longs cheveux noirs.
3: Je suis la princesse du château.
0: Bob éclate de rire et il se remet à creuser.
2: Bulle, il n'y a plus d'eau, tu vas en chercher?
0: Bulle prend le seau et descend vers la mer. Ses pieds laissent de jolies traces dans le sable doux. Elle s'approche lentement de l'eau.
1: Ouh, c'est froid!
4: Attention, les petons, pas trop loin, les petons. Est-ce qu'on peut aimer les petons? Avancer loin, loin, non?
0: Attention, les petons, pas trop loin, les petons.

0: 1. Je mouille mes pouces. 2. Je me trempe les pieds. 3. Je prends le seau. 4. Je le remplis d'eau. 5. Je remonte au château.
1: 1. Je mouille mes pouces. 2. Je me trempe les pieds. 3. Je prends le seau. 4. Je le remplis d'eau. 5. Je remonte au château.
0: La mer monte! La mer monte!

0: vogue l'eau.
1: Bulle et Bob courent chercher des merveilles, chacun avec un seau. Galets, plumes, coquillages, galets, plumes.

0: plumes, il y a les plumes. Bull et Bob reviennent au château et vident leurs trouvailles.
1: Un, je prends la plume 2, je la mets là. Un, je prends le galet 2, je le mets là. Un, ce coquillage 2, je le mets là. Un, je prends la plume 2, je la mets là.
0: Une plume sur chaque tour, des murets de galets, de l'eau tout autour. Mais qu'il est beau, qu'il est beau! Bull regarde la mer.
2: Je suis la princesse, je garde le château.
3: Mais, oh, oh non, la mer arrive, elle va tout casser. Va-t'en, retourne au fond de la mer, va-t'en.

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0: Bull et Bob se sont assis dans le sable. Ils regardent la mer recouvrir le château.
1: « Il va où après, le château ?»
0: demande Bull.
1: « au pays des châteaux. Il y en a plein au fond de la mer. Les poissons habitent dedans. »
2: La chance !

0: Bulle ne quitte pas le château des yeux. Puis elle se lève et va chercher quelque chose. Un petit galet en haut d'une des tours encore debout. Un petit galet joli comme tout.
1: Galet

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0: un eau chaude dans ma poche.
1: Le soleil descend doucement sur la mer. Il commence à faire frais. C'est l'heure de remonter au village. Bully Bob monte dans la carriole avec les râteaux, les pelles et les seaux. Enroulé dans les serviettes de bain, il se laisse bercer. Ça sent bon l'été.
0: C'était bien, hein, hein, Bulle ?
1: Mais Bulle s'est endormi en tenant au creux de sa main le petit galet.

0: Si tu veux rencontrer les fées, c'est en Bretagne qu'il faut aller. C'est l'océan qui me l'a dit. Si tu veux parler aux druides, c'est en Bretagne qu'il faut aller. C'est la forêt qui me l'a dit. Et si tu veux voir un dragon, c'est en Bretagne qu'il faut aller. Ça, c'est le vent qui me l'a dit. La mer, la forêt, le vent, écoute-les, écoute bien. Ils te racontent la légende du dragon. Deux chevaliers galopaient de front le long d'une rivière. Ces hommes étaient jeunes, vaillants et assez courageux pour faire face à n'importe quelle aventure. Amis de surcroît, ils se réjouissaient de découvrir ensemble une région qui leur paraissait belle, sauvage et accueillante à la fois. Leurs chevaux avaient le pied sûr et caracolaient dans les sentiers de la forêt ou sur les plateaux qui dominaient la mer. Les côtes bretonnes leur avaient dévoilé mille visages. Et c'est à l'intérieur des terres qu'ils voyageaient à présent.
1: J'aime cet endroit,
0: dit Cédric.
1: La nature est belle et pleine de surprises. Mais cette chevauchée m'a ouvert l'appétit. J'espère que nous atteindrons bientôt un village. Je rêve d'une halte confortable pour nous et nos chevaux.
2: Confortable ou pas,
0: lui répondit Ténélan,
2: nous nous arrêtons à la première taverne. J'ai tout aussi faim et soif que toi, mon ami.
0: Les méandres de la rivière les avaient amenés à l'orée de la forêt. Découvrant la plaine, ils aperçurent à quelques lieues la silhouette d'un château.
2: Remercions le ciel d'avoir placé cette demeure sur notre chemin. Ouais, souhaitons surtout que le seigneur soit un homme accueillant et que sa table soit bonne.
0: Ils poussèrent leur monture à suivre le cours d'eau. Peu à peu, les détails du château se précisaient, jusqu'au moment où ils virent distinctement le pont-levis et les créneaux des tours. Ils en étaient désormais si proches qu'ils purent, à leur grande surprise, voir un homme se jeter de la tour la plus haute et tomber dans la rivière. Les deux chevaliers, dans un seul élan, partirent à bride abattue secourir le malheureux. Ils mirent pied à terre. L'eau n'étant pas profonde à cet endroit-là, ils n'eurent que peu de mal à rattraper l'homme et le déposer sur la berge.
1: « Dieu soit loué !»
0: s'exclama Cédric.
1: « Il n'est pas blessé. Je crois qu'il est juste évanoui. »
2: « J'aimerais vraiment connaître les raisons d'un acte aussi désespéré !»
0: répliqua Ténélan.
2: « Ce malheureux a eu de la chance cette fois-ci. Par contre, nous sommes tout aussi trempés que lui !»
0: Son ami lui coupa la parole.
2: « Trempés, certes, mais en vie !»«
1: Ah, regarde, il reprend ses esprits !»
0: L'homme, toussant et crachant, se redressa douloureusement sur son coude. Tout à coup, il vit les deux chevaliers et les interrogea.
3: « Suis-je mort ? Mais qui êtes-vous ? » ?»«
1: Ah, grâce à Dieu, vous êtes bel et bien vivant. Nous sommes les chevaliers Cédric et Ténélan. Vous nous devez une explication. Vous vouliez vraiment vous rompre les os pour sauter d'une telle hauteur ?»«
3: Vous me paraissez bien réel. Je ne suis donc pas mort. Oh, je dois recommencer. Je n'ai pas d'autre solution. »
0: dit le malheureux en se remettant sur ses pieds.
2: « Avons-nous sauvé un fou ?»
0: s'interrogea Ténélan.
2: « Parlez donc, monseigneur. Pourquoi vouloir à ce point mourir ?»«
3: Pourquoi ?»
0: répondit le pauvre homme.
3: « Parce que la vie ici n'est plus que désespoir. Vous venez d'arriver. Vous ne savez pas encore qu'un dragon s'est installé sur mes terres. Il a trouvé refuge dans une grotte située sur la falaise. Et lorsque la faim le tenaille, il sort de sa tanière et répand le malheur sur son chemin. » Nous sommes tellement impuissants et terrorisés devant ce monstre. Alors, fatigués de le combattre, nous lui apportons désormais l'un de nous en offrande, à chaque fois qu'il tente de sortir.
1: Quel étrange accord,
0: s'étonna Cédric.
1: C'était donc votre tour aujourd'hui?
3: Non, pire encore. Depuis des mois que cela dure, nous n'avons plus de gens à sacrifier. Il ne me reste que ma femme et mon fils âgé de 2 ans. Je ne puis me résoudre à faire tuer mon propre enfant. Je les aime tant, mais je ne peux non plus les protéger. Je préfère mourir que de les voir périr de façon si atroce.
0: L'homme écarta les deux chevaliers de son chemin et se dirigea vers le château, tout déterminé qu'il était à sauter de nouveau du haut de la tour. Ténélan se jeta devant lui en disant
2: « Seigneur, il serait préférable de vous en remettre à Dieu. » Je vous assure que nous pouvons vous aider sans passer le reste de la journée à vous sortir de la rivière.
3: Je suis prêt à implorer qui vous voudrez. Seul un dieu peut vaincre un tel dragon.
2: Allons,
0: ordonna Cédric.
1: Montrez-nous la tanière de ce monstre, et avec l'aide de Dieu, nous le vaincrons.
0: Tout d'abord hésitant, le seigneur reprit.

0: adieu, ma bien-aimée.
1: Sans se retourner, les trois hommes partirent en direction de la grotte. Les chevaux ne galopèrent pas très longtemps avant de montrer des signes d'inquiétude. Les oreilles en arrière, ils renâclaient, puis refusèrent d'avancer, préférant se cabrer que de faire un pas de plus. Les cavaliers mirent pied à terre et laissèrent leurs montures s'enfuir à toute allure. On ne sut pas ce qui avait réveillé le dragon. Le bruit des sabots des chevaux ou l'odeur de la chair humaine, mais il était à l'entrée de sa caverne lorsque les deux chevaliers l'interpellèrent.
2: Oh toi, dragon,
3: pour l'amour de Dieu, nous t'ordonnons de te montrer. Nous te combattrons et nous te vaincrons.
1: Le dragon sortit tout d'abord la tête, effrayante, énorme. Le museau, dégoulinant de bave gluante, laissait échapper un souffle brûlant. Les yeux jaunes et étirés roulaient dans les orbites à une vitesse folle. Après la tête, vint le cou musclé et agile, recouvert d'écailles verdâtres. Puis le corps géant d'un lézard, prêt à bondir. Des griffes longues et acérées au bout des quatre pattes. Cédric chercha le regard de Ténélan, puis s'adressa au seigneur.
2: Vous nous aviez dit vrai, hein, ce dragon est des plus impressionnants.
1: Puis, retrouvant sa fougue...
2: Mais Dieu, dans sa grande bonté, ne nous abandonnera pas. C'est le bien contre le mal.
1: À ces mots, les deux chevaliers, imités par le seigneur, levèrent leur épée à bout de bras. Les lames étincelantes reflétèrent le soleil, et un éclair foudroyant frappa la tête du dragon. Assommé et aveuglé, le monstre qui avait dévasté toute la région gémissait de douleur aux pieds de nos trois courageux compères.
2: Nous l'avons vaincu!
1: Le seigneur, abasourdi par une victoire aussi facile, voulut achever la bête.
2: N'en faites rien, malheureux!
1: S'écria Ténélan.
2: Chacun a droit de vie sur cette terre. Désormais, ce dragon sera doux comme un agneau. Promettez que vous lui pardonnez et que vous saurez vous en occuper. Maintenant, il a besoin de vous.
4: Mais il a dévoré tous mes gens!
1: Répondit plaintivement le seigneur.
2: Oui, mais beaucoup d'autres viendront se mettre sous votre protection lorsqu'ils apprendront que vos terres sont gardées par un dragon. Et tout redeviendra comme avant. Nous vous l'assurons.
4: De toute façon, je suis vivant grâce à vous. Je ne puis que vous croire. Vous êtes de preux chevaliers. Je ne sais comment vous remercier.
1: Les deux amis se regardèrent amusés et d'une seule voix s'exclamèrent
2: « En nous offrant un bon festin, ouais, nous mourrons de faim et de soif. En fait, avant de vous sauver la vie, nous cherchions tout simplement une bonne taverne pour nous restaurer. »
4: « Oh, fouette breton, je vous promets de vous régaler aussi longtemps que cela vous plaira. »
1: Et c'est ainsi que se termine la légende du dragon.

0: Les habits neufs de l'empereur. Dans un palais richement décoré, vivait un empereur dont la passion était plutôt singulière.
1: J'adore les vêtements. Et oui.
0: Il dépensait tout son argent dans sa garde-robe, et lorsqu'il se rendait en promenade ou siégeait au conseil des ministres, il passait 3 heures à se préparer. Son plus grand plaisir était que l'on pût admirer avec quel soin il s'habillait. Il attendait alors que l'on dît de lui.
1: Voyez comme l'empereur a bon goût.

0: jour, deux brigands qui cherchaient l'aventure entrèrent en ville et se firent passer pour des tisserands.
1: Nous savons tisser la plus belle étoffe du monde avec des dessins absolument merveilleux et d'une vertu magique unique au monde.
2: Notre tissu devient invisible devant toute personne bornée ou incapable de bien travailler.
0: Le roi y trouva l'occasion de distinguer les idiots des malins, les paresseux des personnes courageuses.
3: Je serai ainsi dans mon royaume qui mérite ma confiance. Je vous offre 2 sacs d'or si vous commencez immédiatement votre ouvrage.
1: Sire, nous sommes flattés de votre confiance.
2: Et nous ferons tout notre possible pour vous satisfaire.
0: Ils installèrent 2 métiers à tisser et firent semblant de travailler. Rien sur les bobines n'apparaissait. Pourtant, ils demandèrent à l'empereur encore plus de soie et d'or, qu'ils s'empressèrent ensuite de cacher dans de grands sacs. L'empereur, heureux que l'on lui fît le plus beau des vêtements, se demandait souvent où en était leur travail. Il fit chercher son premier ministre.
3: « Toi qui es si habile et si sage, je te prie d'aller voir les tisserands pour me raconter ce qu'il en est. »
0: Le ministre entra dans la grande salle où il travaillait et fut très étonné.
1: « Soyez le bienvenu, monsieur le ministre !»
2: « Admirez la qualité du tissu et voyez comme il brillera sur les épaules du roi. »
0: Le vieil homme se pencha, mais ne vit rien pour la simple et bonne raison qu'il n'y avait rien.
4: « Mon esprit serait-il fatigué ?»«
3: Votre travail est magnifique. Que d'adresse dans le tissage et que de beauté dans le dessin. »
0: Puis il retourna au palais où l'attendait impatiemment l'empereur.
3: « Alors, est-ce que c'est bien ? Dis-moi vite. »
4: C'est charmant, véritablement charmant. Les couleurs feront ressortir votre teint et le dessin mettra en valeur votre petite taille.
0: L'empereur en fut extrêmement fier. Les fripons continuèrent à demander plus d'or et de soie. Les jours passèrent et le métier restait vide. L'empereur décida d'envoyer un autre de ses ministres examiner l'étoffe. De la même façon, celui-ci ne vit rien.
1: Regardez ce tissu admirable!
0: Le ministre ne voulut pas avouer la moindre faiblesse.
5: Dieu, quelle merveille! Jamais aussi beau tissu n'a été tissé, c'est sûr.
0: L'empereur, enfin, voulut voir lui-même. Accompagné de tous ses ministres et autres gens de grande importance, il rendit visite aux 2 coquins. Penchés sur leur métier à tisser, ceux-ci faisaient semblant de tenir en leurs mains les fils d'or et de soie.
1: N'est-ce pas extraordinaire ?
2: Admirez ce motif digne de votre altesse.
0: Et tous se penchèrent sur le métier à tisser vide, comme si l'on y voyait quelque chose. L'empereur, dépité, pensait :
4: Quel malheur ! Je ne vois rien. Suis-je aussi niais que cela ?
3: Admirable. Ce tissu est admirable. Ma foi, voilà un travail qui mérite toutes mes félicitations.
0: Il fut donc décidé que l'empereur porterait cet habit le jour de la grande procession de la Saint-Jean. Durant toute la nuit qui précéda cette fête, les 2 filous firent semblant de travailler à la lueur de chandeliers. Au petit matin, ils s'arrêtèrent.
1: « Voilà, nous avons terminé. Et comme promis, cet habit est digne d'un roi. Il ne nous reste plus qu'à couper les derniers fils qui dépassent. »«
2: Allez chercher l'empereur, que l'on puisse lui essayer les vêtements. »
0: Et l'on vit les domestiques courir dans tous les sens.
6: « Où est l'empereur ?»«
3: Vite que l'on trouve l'empereur. »«
6: Son habit d'or
3: est prêt. »
0: Celui-ci arriva, toujours accompagné de ses ministres, et très inquiet. D'un air de grande importance, les tisserands levèrent les bras, comme s'ils tenaient quelque chose.
1: Voici la veste, le pantalon et voilà le manteau. C'est léger comme un oreiller de plume, pour que cela ne pèse pas sur vos épaules.
2: Si votre Altesse daigne se déshabiller, que l'on puisse vous essayer les habits.
0: L'empereur se dévêtit et les 2 tisserands firent mine de lui présenter des vêtements. L'empereur s'admira dans la glace.
3: « Je suis satisfait de votre travail. Et maintenant, En route pour la procession.
0: Deux petits pages firent semblant de ramasser la longue traîne du manteau, ne voulant pas avouer eux aussi qu'ils ne voyaient rien du tout. Et tandis que l'empereur défilait fièrement dans la rue, toute la foule s'écriait. Nul n'osait avouer qu'il ne voyait rien, car c'était admettre que l'on était un sot ou un paresseux. Seul, un enfant s'étonna.
7: Mais il me semble que l'empereur est tout nu. Mais
8: c'est vrai. L'empereur n'a pas d'habit.
9: Mais enfin,
8: c'est incroyable ça, alors enfin.
0: L'empereur se sentit honteux, car il pensait qu'ils avaient raison. Cependant, il réfléchit.
8: Quelle que soit la vérité, je me dois de rester jusqu'à la fin.
0: Puis il releva la tête encore plus fièrement et traversa la foule.
7: Mais puisque je vous dis qu'il est tout nu.

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